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Bonjour, bonjour à tous. La Friparty géante du Cher continue de mobiliser les autorités. Le ministre de l'Intérieur, Laurent Nunez, s'est rendu hier sur ce terrain militaire, près de Bourges occupé depuis vendredi. Le bilan officiel fait état de 33 blessés, dont 5 graves, principalement liés à la consommation de stupéfiants. Un obus a été retrouvé en bordure du site dans une zone de tir jugée dangereuse. Jusqu'à 40 000 participants ont été recensés samedi soir. Le gouvernement se dit déterminé à mieux réprimer ces rassemblements illégaux. Et sur le plan économique, Sébastien Lecornu a haussé le ton hier face à la flambée des prix à la pompe. Le Premier ministre a invité Total Energy à un plafonnement généreux des prix des carburants. Le groupe maintient pour l'instant un plafond à 1,99€ le litre pour le sans-plomb et à 2,09€ pour le diesel. Une réunion avec les distributeurs est prévue ce matin à Bercy. Et direction en présent ce drame dans le Morbihan à Péninstar, l'explosion d'une bonbonne de gaz dans un mobil-home vendredi soir a fait 5 décès graves, dont 4 enfants de 8 à 13 ans. Les pronostics vitaux de 2 d'entre eux est engagé. Sur le plan international, à présent, Donald Trump a annoncé qu'il allait étudier un plan de paix iranien, 14 points, tout en doutant qu'il soit acceptable. L'Allemagne exige la réouverture immédiate du droit d'Hormuz et le Pentagone a par ailleurs annoncé le retrait de plus de 5000 soldats américains stationnés en Allemagne. Et puis à noter aussi, une religieuse française de 48 ans a été agressée hier sur le Mont Sion à Jérusalem. Un homme de 36 ans a été interpellé. Paris dénonce la multiplication des actes antichrétiens inter-saintes. Et enfin, côté culture, on termine avec le 79e Festival de Cannes qui ouvrira ses portes le 12 mai prochain avec la Vénus électrique de Pierre Salvadori. 22 films sont en compétition. C'est la fin de cette édition. Passez un excellent lundi sur votre radio.

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0: Tous les ans, les Latignaciens se précipitent au Floréal. Ce samedi, les serres municipales de Lagny-sur-Marne ouvrent exceptionnellement leurs portes aux visiteurs. Animation ludique, vente de plantes et fermes pédagogiques. De 10h à 18h, le service des espaces verts nous prépare une expérience multisensorielle. Explication avec le maire Jean-Paul Michel.
1: C'est une institution, hein. Ça fait très très longtemps que chaque année on a ce samedi, notamment d'ouverture des serres municipales. C'est aussi un site. C'est un site qu'on a protégé il y a quelques années, protégé de toute velléité constructible. On veut garder ce poumon vert en plein cœur de la ville et ça a été réalisé avec une association de quartier. J'ai fait un petit coucou à M. Perrin d'ailleurs sur ce sujet. Nous avions donc travaillé à sanctuariser cet espace, mais c'est pas simplement pour ne pas le voir évoluer, c'est pour le voir vivre. Alors il vit au quotidien parce que c'est notamment la production de plantes, de fleurs pour la ville, pour les ronds-points et pour le décor de la ville. Et puis c'est aussi un lieu de savoir-faire et de pédagogie. De savoir-faire parce que ça maintient nos équipes, nos employés municipaux dans l'intérêt de la production, du savoir produire, du savoir choisir les bonnes plantes en fonction des évolutions climatiques, des endroits où on va les mettre. Et puis c'est aussi pédagogique. Il y a énormément d'écoles, de classes d'écoles de Lagny qui viennent et qui viennent échanger, qui viennent apprendre. Et ça, dans une ville dense comme Lagny, c'est une petite pépite.
0: Cette année, les Floréales reviennent pour une édition encore plus riche en découvertes, en collaboration avec de nombreux acteurs locaux.
1: Alors, cette petite pépite, on veut aussi la montrer à tout le monde, au maximum de personnes. C'est pour ça que cet événement est vraiment récurrent et aussi ouvre ses portes à différentes entreprises qui vont montrer aussi des savoir-faire, des créations artisanales, du local, qui va montrer également que on peut se fournir, on peut acheter. Quand je dis on, c'est les gens qui ont des balcons, c'est les gens qui ont des jardins, ils viennent ici se fournir et c'est pas un simple commerce, c'est aussi empli de conseils, soit de professionnels, soit d'agents de la ville qui vont les accompagner jusqu'à la plantation. Et en plus, c'est un événement extrêmement ludique pour les enfants, donc les familles viennent avec les enfants ou sans enfants, mais en tout cas, il y a aussi des attractions toujours qui plaisent aux enfants avec des animaux et d'autres présentations.
0: Ce samedi, les Floréales reviennent à Lagny-sur-Marne. De 10h à 18h, les serres municipales ouvrent exceptionnellement leurs portes aux plus curieux. Une découverte à faire en famille. 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

La météo pour ce lundi 4 mai, un temps instable et menaçant pourrait se mettre en place pour cette nouvelle semaine. Le ciel hésitera entre éclaircies, averses et orages. Les températures pour ce lundi matin, toujours de la douceur à l'est, c'est un peu plus juste à l'ouest avec 10 degrés sur Brest, 11 degrés à Cherbourg, 12 à Paris et Lille, 13 degrés pour Strasbourg, 13 également pour Bordeaux, Biarritz et Toulouse, 14 à Nice et Marseille, 15 degrés pour Ajaccio et 16 à Perpignan. Et pour ce lundi après-midi, entre 15 et 22 degrés sur une moitié nord, 15 degrés pour la Bretagne, 16 en Normandie, 17 en région parisienne et en centre Val-de-Loire, 18 degrés sur les Hauts-de-France, 22 degrés sur l'Alsace. Dans la moitié sud, entre 18 et 21 degrés, il fera 18 sur la Nouvelle-Aquitaine et l'Occitanie, 20 degrés en Corse, entre 19 et 21 le long de la Méditerranée, 21 dans la vallée du Rhône.

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0: C'est un événement absolument incontournable en Seine-et-Marne. Ce samedi couvrait célèbre la 11e édition des Bucoliques. Entre les animations surprenantes, le marché des producteurs locaux et les ateliers ludiques, c'est un programme assez chargé qui attend des milliers de visiteurs. Le maire, Thierry Séry.
1: Tous les ans, on a de plus en plus de visiteurs. C'est une manifestation qui s'est installée sur le territoire. On est très contents. On nous promet un soleil magnifique, en plus pour le 9 mai. Donc on va suivre la météo de près. Donc j'espère qu'on aura un nombre plus important de visiteurs encore cette année. On est dans la continuité de cette manifestation, avec beaucoup d'éléments toute la journée qui vont s'enchaîner les uns derrière les autres, et quelques surprises aussi. Cette année, on a plus de 6000 pieds qui sont à la vente. On a 126 variétés, dont 33 nouvelles que je laisserai découvrir, un peu exotiques. Donc je pense que oui, on a un panachage de pieds de tomates assez extraordinaire. Je ne sais pas si à d'autres endroits on en trouve autant. Ça fait partie de la démarche qu'on fait tous les ans. Il y a une démarche participative de nos écoles qui plantent les pieds, les graines pour créer les pieds de tomates de demain. Et une partie des recettes va à la caisse des écoles.
0: Entre les bulles sur l'eau, les compositions florales ou même les spectacles, cette année, les bucoliques mettent à l'honneur les serres et jardins.
1: On les retrouve à travers les spectacles, à travers les exposants. Il faut trouver des thématiques qui soient intéressantes. Et aujourd'hui, le travail de serre, on a une serre froide sur couvret. On a l'ambition de mettre en place demain une serre chaude. Donc voilà, on travaille sur le fond. Pas des temps forts toute la journée. L'ouverture à 10h qui est un moment fort. Des ateliers qui s'appellent Danse avec les insectes, qui à partir de 7 ans, où on a des créneaux qui sont de 10h, 13h30, 15h et 16h30. Les deux premiers créneaux sont sur inscription. C'est important. On va vite être rempli au rythme où ça se passe. On a un spectacle pour les moins de 4 ans qui s'appelle Au jardin de Papa Géna, qui est un oiseau qui découvre un jardin, donc qui est très ludique pour les enfants. Et on a un autre spectacle qui commence pour les enfants un peu plus âgés, à partir de 3 ans. On commence à être âgé à partir de 3 ans, et qui s'appelle Le secret de mamie, qui est un enfant qui est plutôt branché réseaux sociaux et qui va chez ses grands-parents et qui découvre le jardin. On a une visite botanique pour le CAUE 77 qui est à 14h30, qui est déjà complète. Et on a un atelier de découverte de la sophrologie qui est sur inscription aussi. Il y a deux ateliers, un à 10h, un à 11h. Donc n'oubliez pas de vous inscrire, c'est important.
0: L'année dernière, les bucoliques de Couvray ont attiré des milliers et des milliers de visiteurs. Ce samedi, la municipalité célèbre sa 11e édition. Alors rendez-vous au parc du Château pour vivre une journée inoubliable.

Bonjour, bonjour à tous. La Free Party géante du Cher continue de mobiliser les autorités. Le ministre de l'Intérieur, Laurent Nunez, s'est rendu hier sur ce terrain militaire près de Bourges occupé depuis vendredi. Le bilan officiel fait état de 33 blessés, dont 5 graves, principalement liés à la consommation de stupéfiants. Un obus a été retrouvé en bordure du site dans une zone de tir jugée dangereuse. Jusqu'à 40 000 participants ont été recensés samedi soir. Le gouvernement se dit déterminé à mieux réprimer ces rassemblements illégaux. Et sur le plan économique, Sébastien Lecornu a haussé le ton hier face à la flambée des prix à la pompe. Le Premier ministre a invité Total Energy à un plafonnement généreux des prix des carburants. Le groupe maintient pour l'instant un plafond à 1,99€ le litre pour le sans-plomb et à 2,09€ pour le diesel. Une réunion avec les distributeurs est prévue ce matin à Bercy. Et direction en présence ce drame dans le Morbihan à Péninstar, l'explosion d'une bonbonne de gaz dans un mobil-home vendredi soir a fait 5 décès graves, dont 4 enfants de 8 à 13 ans. Les pronostics vitaux de 2 d'entre eux est engagé. Sur le plan international, à présent, Donald Trump a annoncé qu'il allait étudier un plan de paix iranien, 14 points, tout en doutant qu'il soit acceptable. L'Allemagne exige la réouverture immédiate du droit d'Hormuz et le Pentagone a par ailleurs annoncé le retrait de plus de 5000 soldats américains stationnés en Allemagne. Et puis à noter aussi, une religieuse française de 48 ans a été agressée hier sur le Mont Sion à Jérusalem. Un homme de 36 ans a été interpellé. Paris dénonce la multiplication des actes antichrétiens en Terre Sainte. Et enfin, côté culture, on termine avec le 79e Festival de Cannes qui ouvrira ses portes le 12 mai prochain avec la Vénus électrique de Pierre Salvadori. 22 films sont en compétition. C'est la fin de cette édition. Passez un excellent lundi sur votre radio.

0: Saint-Thibaud des Vignes, les Théobaldiens ont voté pour le changement. Après une quadrangulaire au premier tour, deux candidats se sont finalement maintenus. Claude Vérona et Florian Dubreuil. Arrivés en tête des suffrages avec 52,49%, Claude Vérona succède officiellement à Christian Plumard. Une victoire modérée.
1: Un soulagement, une joie contenue, parce que par respect même par rapport au candidat qui m'a pas épargné, mais bon, ça c'est le jeu des élections. C'est vrai que j'avais une joie réservée, intérieure, et je voulais surtout, j'étais un peu soulagé, comme on vient de le dire, et content, voilà. C'était vraiment un beau ressenti, et c'est un point final à une belle aventure avec mon équipe. L'aventure continue maintenant, c'est une autre aventure qui commence. C'est tout à fait différent. J'ai toujours dit, même à mes colistiers, quand on est dans l'opposition, on a, je dirais, une position confortable. Parce qu'une fois qu'on a critiqué, attention, la critique, elle doit être constructive. On ne critique pas pour critiquer. On doit aussi souligner, quand on est dans l'opposition, les choses qui se font dans le bon sens et que l'on partage. En revanche, quand on est vraiment, entre guillemets, aux affaires, j'aime pas trop ce terme-là, c'est totalement différent parce qu'il faut avoir, là, cette fois-ci, on a la confiance déjà des administrés qui vous ont élu, et là il faut pas les décevoir, mais nous avons des contraintes que l'on découvre effectivement. Le budget, ce n'est pas simple. Le budget, c'est l'élément principal qui va conditionner la politique de la ville. C'est compliqué, mais je suis plein d'espoir, parce que c'est dans l'espoir qu'on réalise les choses. On va y arriver.
0: Lors du conseil municipal d'installation, Claude Vérona a officiellement été élu maire de Saint-Thibaud-des-Vignes. Les habitants avaient placé sa liste en tête des suffrages avec 52,49%.

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1: Bonjour à tous, dans l'actualité cinéma du jour, on parle de la sortie de la comédie « Une famille de bâtards » dans les salles de cinéma dès le 12 juin prochain. Film signé Mourad Winter avec notamment Benjamin Tranier, Laura Felpin et Hakim Djemili. Paris, fin des années 90, suite à une fusillade ayant laissé pour mort son papa, Mohamed apprend que ce dernier lui cachait deux frères et sœurs. Pire encore, l'événement oblige Mohamed à cohabiter avec ses néo-frangins et ainsi s'occuper de chez Momo au lieu du vice parisien. Le film « Une famille de bâtards » dans les salles de cinéma à partir du 12 juin prochain. On se retrouve très vite avec d'autres films à découvrir.

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0: À l'occasion des Journées européennes des métiers d'art, les plus curieux ont découvert l'atelier des arômes. Basé à Collégien, l'artisan cirier fabrique de sublimes bougies artisanales avec tout un savoir-faire. Labellisée artisan du tourisme, Virginie travaille uniquement des parfums confectionnés à Grasse.
1: Petite entreprise que j'ai créée donc en juin 2023, pour laquelle j'ai testé plusieurs activités avant, parce que j'avais envie de faire quelque chose de mes mains. Donc je me cherchais un petit peu, et en fait c'est en me rappelant d'un coffret de Noël que ma fille avait eu, où on avait créé notre propre bougie, où je me suis dit tiens, je vais retenter la bougie, c'est vrai que c'était sympa, ça m'avait bien plu. J'ai refait l'expérience, j'ai racheté ce qu'il me fallait, mais cette fois-ci avec des matières de qualité pour faire mes premiers tests. C'est comme ça que j'ai lancé le petit concept. J'en ai parlé autour de moi, auprès de ma famille et mes amis. Et comme ils ont validé ce que je faisais, trouvé ça beau, ça sentait bon, je me suis dit allez, je me lance et je développe. Alors j'ai commencé par des bougies simples dans des petits pots. Donc c'était ce qu'on appelle de la bougie coulée. Et ensuite j'ai fait des fondants parfumés en parallèle. Voilà, c'était les deux gammes. Donc les fondants parfumés que l'on met dans un brûle-parfum en mettant une bougie chauffe-plat en dessous. Donc ça permet de faire fondre et diffuser le parfum dans la maison.
0: Bougie, fondant, bouquet ou même suspension parfumée. Dans son atelier à Collégien, l'artisan d'art confectionne chaque produit avec une même passion pour son métier.
1: Alors aujourd'hui, j'ai développé, puisque je fabrique moi-même mes brûle-parfums. Je propose aussi une gamme, je suis assez tournée sur le floral. Je fais de la bougie, une rose en cornet. Cornet que je fabrique moi-même aussi. Je fais aussi donc des bouquets parfumés de fondant. On va retrouver, même si on est sur le thème floral, on va retrouver différents parfums et différentes couleurs. Je personnalise aussi. Les gens me disent des fois, je veux tel parfum avec telle couleur. Donc je fais les associations à la demande. Et puis ensuite, je fais aussi sous forme de coffret naturellement. On peut faire des coffrets cadeaux ou des coffrets pour soi aussi. On peut se faire plaisir, on a le droit. Je fais aussi des suspensions et diffuseurs pour les voitures. En fait, tous les parfums qui peuvent sentir bon, que ce soit chez soi, dans chaque pièce, hein, pièce de vie plutôt en bougie. Ça peut être une suspension parfumée pour mettre dans son dressing ou dans sa chambre. Un petit bouquet dans une petite pièce. Voilà, on peut vraiment l'adapter à chaque pièce de la maison.
0: Dans son atelier à Collégien, Virginie nous confectionne des objets parfumés imaginés avec beaucoup de créativité. Bougies, fondants, bouquets ou même suspensions parfumée. Le savoir-faire de l'artisan d'art est sublimé dans chaque création. Une expérience sensorielle qui s'offre ou se partage.

Bonjour, bonjour à tous. La Free Party géante du Cher continue de mobiliser les autorités. Le ministre de l'Intérieur, Laurent Nunez, s'est rendu hier sur ce terrain militaire près de Bourges occupé depuis vendredi. Le bilan officiel fait état de 33 blessés, dont 5 graves, principalement liés à la consommation de stupéfiants. Un obus a été retrouvé en bordure du site dans une zone de tir jugée dangereuse. Jusqu'à 40 000 participants ont été recensés samedi soir. Le gouvernement se dit déterminé à mieux réprimer ces rassemblements illégaux. Et sur le plan économique, Sébastien Lecornu a haussé le ton hier face à la flambée des prix à la pompe. Le Premier ministre a invité Total Energy à un plafonnement généreux des prix des carburants. Le groupe maintient pour l'instant un plafond à 1,99€ le litre pour le sans-plomb et à 2,09€ pour le diesel. Une réunion avec les distributeurs est prévue ce matin à Bercy. Et direction en présence ce drame dans le Morbihan à Péninstar, l'explosion d'une bonbonne de gaz dans un mobil-home vendredi soir a fait 5 décès graves, dont 4 enfants de 8 à 13 ans. Les pronostics vitaux de 2 d'entre eux est engagé. Sur le plan international, à présent, Donald Trump a annoncé qu'il allait étudier un plan de paix iranien, 14 points, tout en doutant qu'il soit acceptable. L'Allemagne exige la réouverture immédiate du droit d'Hormuz et le Pentagone a par ailleurs annoncé le retrait de plus de 5000 soldats américains stationnés en Allemagne. Et puis à noter aussi, une religieuse française de 48 ans a été agressée hier sur le Mont Sion à Jérusalem. Un homme de 36 ans a été interpellé. Paris dénonce la multiplication des actes antichrétiens intersaintes. Et enfin, côté culture, on termine avec le 79e Festival de Cannes qui ouvrira ses portes le 12 mai prochain avec la Vénus électrique de Pierre Salvadori. 22 films sont en compétition. C'est la fin de cette édition. Passez un excellent lundi sur votre radio. 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

0: En juin dernier, les portes du restaurant immersif Wonderwood se sont officiellement ouvertes à Cerris. Située à proximité du centre commercial, cette forêt enchantée a déjà séduit des milliers de curieux. Une expérience immersive qui éveille tous nos sens. La directrice marketing du groupe Ephemera, Sixtine Cocro.
1: Alors j'ai envie de dire, on a l'impression de ne pas être à Val d'Europe, on a l'impression d'être transporté dans un autre monde dès qu'on franchit le rideau de notre restaurant. On se retrouve dans une espèce d'atmosphère et d'univers très apaisant finalement, où on va avoir du décor du plafond jusqu'au sol et jusque dans l'assiette, puisqu'on vient travailler vraiment chaque élément de l'expérience, que ce soit les éléments projetés, le décor avec effectivement ces très beaux troncs d'arbres qui sont faits par notre décoratrice et qui viennent agrémenter toute la salle, la vaisselle également dans laquelle sont présentés tous nos plats. Et donc on essaye vraiment de travailler l'expérience de manière 360 pour transporter le client sur chaque élément de son arrivée à son départ de notre restaurant. Mais l'idée, c'est vraiment de le faire voyager ailleurs. L'idée, c'est vraiment d'avoir une immersion qui va durer à peu près une heure et quart, pendant laquelle viennent se succéder différents tableaux avec des thématiques différentes, des univers aussi, enfin des palettes de couleurs un petit peu différentes. Donc là, on est vraiment dans l'univers des esprits de la forêt qui est assez apaisant avec des lumières bleutées, mais on a aussi un autre tableau qui est plutôt au coucher du soleil, qui est un petit peu plus réaliste entre guillemets, avec les cerfs, les petits lapins et les oiseaux qui viennent se promener dans la forêt. Donc on essaye vraiment d'avoir une dynamique qui n'ennuie pas le client et qui vient changer un petit peu au cours du repas pour que son expérience évolue, avec également deux shows qui vont être un petit peu plus intenses où la lumière va s'assombrir, la musique va être un petit peu plus dynamique, et là on va peut-être reposer un petit peu plus les couverts et regarder ce qui se passe autour de nous pendant une minute de 30.
0: Depuis son ouverture en juin dernier, le restaurant immersif Wonderwoods a surpris des milliers de Seine-et-Marnais par sa cuisine enchantée, son ambiance magique et son accueil chaleureux. Une expérience à vivre en famille.

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1: Bonjour à tous. Aujourd'hui, gros plan sur Alix Poisson. Alix Poisson est une actrice française qui s'est fait connaître grâce à la série Parents mode d'emploi. Après des débuts au théâtre, elle apparaît dans de nombreuses reprises au cinéma et à la télévision. Une fois sa maîtrise de lettres modernes en poche, Alix Poisson se dirige vers le Conservatoire supérieur d'art dramatique de Paris. Elle en sort diplômée en 2004 et commence rapidement à exercer ses talents sur le scène de théâtre. Elle apparaît ainsi dans Le songe d'une nuit d'été en 2005, Le meurtre de la princesse juive en 2007 ou encore Le dindon de Georges Feydeau en 2010, trois pièces mises en scène par Philippe Adrien. En 2009, Alix Poisson fait ses débuts à la télé en interprétant une maman infanticide dans une fiction relatant l'affaire Courgeot. La même année, l'actrice obtient également des petits rôles au cinéma dans 8 fois debout ou encore dans Micmac à Tire-Larigot. À travers les années 2010, Alix Poisson devient une habituée des séries télé. En 2012, par exemple, on la retrouve ainsi dans Antigone 34, une fiction policière se déroulant à Montpellier, et dans Les Revenants, où elle interprète une gendarme. Un an plus tard, la comédienne va changer totalement de registre en participant à la mini-série humoristique Parents mode d'emploi, dans laquelle elle donne la réplique à Arnaud Ducré. La série est un véritable succès, contribue à rendre Alix Poisson plus connue du grand public. En 2015, dans la série Disparue, l'actrice renoue avec le registre dramatique en interprétant Florence Morel, une maman dévastée après la disparition de son adolescente le soir de la fête de la musique. Côté vie privée, elle est maman d'un garçon prénommé Jules. On se retrouve très vite avec d'autres infos.

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0: Élu en mars dernier, Bouchra Fenzariski a fait ses premiers pas à la tête de Torigny-sur-Marne. Des premières semaines riches en découvertes. En avril dernier, le budget de la commune a longtemps été débattu en conseil municipal avant d'être voté.
1: Alors effectivement, il faut savoir que quand on arrive fin mars, on prend un train en marche, hein, et puis des fois un train à grande vitesse, surtout qu'on a un budget à voter très rapidement avant la fin du mois d'avril, ce qui nous oblige à se plonger très vite dans les dossiers, connaître l'état financier de la ville, les projets déjà en cours, les factures déjà en cours, et faire finalement avec ce qu'on a. De très mauvaises surprises d'ailleurs, puisque le service financier nous a tout de suite alerté en disant qu'effectivement la ville était très fortement endettée, que nous avions des charges fixes qui étaient extrêmement importantes, notamment une dette à payer qui était très importante, des factures d'en cours puisque la ville a énormément investi ces deux dernières années sur 2024 et 2025, et cet investissement massif en très peu de temps nous conduit aujourd'hui à avoir une marge de manœuvre qui est quasi inexistante.
0: Malgré un budget important de 13 millions d'euros, la commune de Torigny-sur-Marne aura un budget d'investissement assez réduit en 2026.
1: On a 13 millions de budget. On doit travailler avec ces fameux 13 millions de budget. Pour vous donner une idée, dans la section investissement, donc la partie investissement qui nous permet justement d'investir, notamment dans les dépenses d'équipement, l'année dernière, la ligne était de 7 millions d'euros. C'était assez exceptionnel. Habituellement, la ville tourne avec 3 500 000 à l'année pour pouvoir subvenir aux besoins, on va dire, un peu courants. Pour vous donner une idée, le budget que nous avons fait voter hier pour 2026 ne sera que d'1,4 million. Donc 1,4 million comparé aux 7 millions de l'année dernière et aux 3,5 millions des années précédentes, autant vous dire que quand je parle de marge de manœuvre affaiblie, elle est quasi inexistante. Il y a même une rue par exemple dans la ville qui a été commencée, hein, la moitié a été faite, il fallait terminer l'autre moitié, et nous n'avons pas les moyens aujourd'hui de finir cette rue. Le seul moyen que nous aurions pour la finir, ça serait de vendre des biens qui appartiennent à la ville juste pour finir cette rue et faire en sorte que ses habitants ne soient pas constamment dans des travaux. Donc c'est une très mauvaise surprise. Nous savions qu'il n'y avait pas beaucoup d'argent, et c'est pour ça d'ailleurs qu'on a établi un programme qui ne promettait aucun équipement supplémentaire. On le savait qu'on allait faire avec les moyens du bord, mais je vous avoue que je ne savais pas qu'à ce point-là on allait avoir du mal à finir l'année.
0: Élu en mars dernier, Bouchra Fenzariski fait déjà face à de premiers défis. En avril dernier, le budget de la commune de Torigny-sur-Marne a été voté avec seulement plus d'1 million d'euros d'investissement. Retrouvez plus d'informations sur notre site internet.

Bonjour à tous. La Free Party géante du Cher continue de mobiliser les autorités. Le ministre de l'Intérieur, Laurent Nunez, s'est rendu hier sur ce terrain militaire, près de Bourges, occupé depuis vendredi. Le bilan officiel fait état de 33 blessés, dont 5 graves, principalement liés à la consommation de stupéfiants. Un obus a été retrouvé en bordure du site, dans une zone de tir jugée dangereuse. Jusqu'à 40 000 participants ont été recensés samedi soir. Le gouvernement se dit déterminé à mieux réprimer ces rassemblements illégaux. Et sur le plan économique, Sébastien Lecornu a haussé le ton hier face à la flambée des prix à la pompe. Le Premier ministre a invité Total Energy à un plafonnement généreux des prix des carburants. Le groupe maintient pour l'instant un plafond à 1,99€ le litre pour le sans-plomb et à 2,09€ pour le diesel. Une réunion avec les distributeurs est prévue ce matin à Bercy. Et direction en présence, ce drame dans le Morbihan à Péninstar, l'explosion d'une bonbonne de gaz dans un mobil-home vendredi soir a fait 5 décès graves, dont 4 enfants de 8 à 13 ans. Les pronostics vitaux de 2 d'entre eux est engagé. Sur le plan international, à présent, Donald Trump a annoncé qu'il allait étudier un plan de paix iranien, 14 points, tout en doutant qu'il soit acceptable. L'Allemagne exige la réouverture immédiate du droit d'Hormuz et le Pentagone a par ailleurs annoncé le retrait de plus de 5000 soldats américains stationnés en Allemagne. Et puis à noter aussi, une religieuse française de 48 ans a été agressée hier sur le Mont Sion à Jérusalem. Un homme de 36 ans a été interpellé. Paris dénonce la multiplication des actes antichrétiens en Terre Sainte. Et enfin, côté culture, on termine avec le 79e Festival de Cannes qui ouvrira ses portes le 12 mai prochain avec la Vénus électrique de Pierre Salvadori. 22 films sont en compétition. C'est la fin de cette édition. Passez un excellent lundi sur votre radio.

0: En avril dernier, la présidente de la région Île-de-France s'est déplacée aux quatre coins de la Seine-et-Marne pour soutenir les agriculteurs. Un périple qui s'est terminé au Moulin du Grand Champ à Beauteil-Saint. Une meunerie familiale exploitée par la même famille depuis 5 générations. Une success story saluée par Valérie Pécresse.
1: Nous avons investi énormément dans l'investissement agricole et la diversification agricole et on va continuer. Et pourquoi on le fait? Ce que je voulais aujourd'hui par cette journée de visite, c'était montrer tous les résultats qu'on a déjà. Ici, vous le voyez, dans cette ferme du Grand Moulin, eh bien, on a 22 salariés qui travaillent dans 2 boulangeries du pays de Coulommiers et ces 22 salariés sont approvisionnés par la farine de la ferme qui est moulue dans le moulin de la ferme. Tout ça, c'est des investissements qui ont été aidés par la région. C'est une success story de diversification. Et puis, pareil, nous étions tout à l'heure dans une autre ferme complètement de l'autre côté, dans le Val-Briard, et nous avons vu une diversification. Cette fois-ci, c'est de la diversification de lait pour le brie vers la glace. Et donc, on va avoir une nouvelle étable et on va pouvoir avoir beaucoup plus de vaches et un outil de transformation pour faire des glaces à la ferme, là aussi, avec de la production locale. Et tout ça, ce qui est très chouette, c'est que ça permet aux nouvelles générations de s'installer. Parce que tout ce qu'on a vu durant la journée, eh bien, c'est des pères, des fils, des mères, des fils, des sœurs, des frères qui finalement modernisent complètement le métier d'agriculteur et l'envisagent pour la suite, pour les nouvelles générations.
0: Depuis 10 ans, la région Île-de-France s'investit pour soutenir les exploitations agricoles dans leurs projets de modernisation et de diversification. La marque produit en Île-de-France compte aujourd'hui plus de 10 000 produits et 650 agriculteurs, entreprises ou adhérents.

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La météo pour ce lundi 4 mai, un temps instable et menaçant pourrait se mettre en place pour cette nouvelle semaine. Le ciel hésitera entre éclaircies, averses et orages. Les températures pour ce lundi matin, toujours de la douceur à l'est, c'est un peu plus juste à l'ouest avec 10 degrés sur Brest, 11 degrés à Cherbourg, 12 à Paris et Lille, 13 degrés pour Strasbourg, 13 également pour Bordeaux, Biarritz et Toulouse, 14 à Nice et Marseille, 15 degrés pour Ajaccio et 16 à Perpignan. Et pour ce lundi après-midi, entre 15 et 22 degrés sur une moitié nord, 15 degrés pour la Bretagne, 16 en Normandie, 17 en région parisienne et en centre Val-de-Loire, 18 degrés sur les Hauts-de-France, 22 degrés sur l'Alsace. Dans la moitié sud, entre 18 et 21 degrés, il fera 18 sur la Nouvelle-Aquitaine et l'Occitanie, 20 degrés en Corse, entre 19 et 21 le long de la Méditerranée, 21 dans la vallée du Rhône.

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0: Tous les ans, les Latignaciens se précipitent au Floréal. Ce samedi, les serres municipales de Lagny-sur-Marne ouvrent exceptionnellement leurs portes aux visiteurs. Animation ludique, vente de plantes et fermes pédagogiques. De 10h à 18h, le service des espaces verts nous prépare une expérience multisensorielle. Explication avec le maire Jean-Paul Michel.
1: C'est une institution, hein, ça fait très très longtemps que chaque année on a ce samedi, notamment d'ouverture des serres municipales. C'est aussi un site. C'est un site qu'on a protégé il y a quelques années, protégé de toute velléité constructible. On veut garder ce poumon vert en plein cœur de la ville et ça a été réalisé avec une association de quartier. J'ai fait un petit coucou à M. Perrin d'ailleurs sur ce sujet. Nous avions donc travaillé à sanctuariser cet espace, mais c'est pas simplement pour ne pas le voir évoluer, c'est pour le voir vivre. Alors il vit au quotidien parce que c'est notamment la production de plantes, de fleurs pour la ville, pour les ronds-points et pour le décor de la ville. Et puis c'est aussi un lieu de savoir-faire et de pédagogie. De savoir-faire parce que ça maintient nos équipes, nos employés municipaux dans l'intérêt de la production, du savoir produire, du savoir choisir les bonnes plantes en fonction des évolutions climatiques, des endroits où on va les mettre. Et puis c'est aussi pédagogique. Il y a énormément d'écoles, de classes d'écoles de Lagny qui viennent et qui viennent échanger, qui viennent apprendre. Et ça, dans une ville dense comme Lagny, c'est une petite pépite.
0: Cette année, les Floréales reviennent pour une édition encore plus riche en découvertes, en collaboration avec de nombreux acteurs locaux.
1: Alors, cette petite pépite, on veut aussi la montrer à tout le monde, au maximum de personnes. C'est pour ça que cet événement est vraiment récurrent et aussi ouvre ses portes à différentes entreprises qui vont montrer aussi des savoir-faire, des créations artisanales, du local, qui va montrer également que on peut se fournir, on peut acheter. Quand je dis on, c'est les gens qui ont des balcons, c'est les gens qui ont des jardins, ils viennent ici se fournir. Et c'est pas un simple commerce, c'est aussi empli de conseils, soit de professionnels, soit d'agents de la ville, qui vont les accompagner jusqu'à la plantation. Et en plus, c'est un événement extrêmement ludique pour les enfants, donc les familles viennent avec les enfants ou sans enfants, mais en tout cas, il y a aussi des attractions toujours qui plaisent aux enfants avec des animaux et d'autres présentations.
0: Ce samedi, les Floréales reviennent à Lagny-sur-Marne. De 10h à 18h, les serres municipales ouvrent exceptionnellement leurs portes aux plus curieux. Une découverte à faire en famille.
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pour le diesel. Une réunion avec les distributeurs est prévue ce matin à Bercy. Et direction en présence ce drame dans le Morbihan à Péninstar. L'explosion d'une bonbonne de gaz dans un mobil-home vendredi soir a fait 5 décès graves, dont 4 enfants de 8 à 13 ans. Les pronostics vitaux de 2 d'entre eux est engagé. Sur le plan international, à présent, Donald Trump a annoncé qu'il allait étudier un plan de paix iranien, 14 points, tout en doutant qu'il soit acceptable. L'Allemagne exige la réouverture immédiate du droit d'Ormuz et le Pentagone a par ailleurs annoncé le retrait de plus de 5000 soldats américains stationnés en Allemagne. Et puis à noter aussi, une religieuse française de 48 ans a été agressée hier sur le Mont Sion à Jérusalem. Un homme de 36 ans a été interpellé. Paris dénonce la multiplication des actes antichrétiens inter-saintes. Et enfin, côté culture, on termine avec le 79e Festival de Cannes qui ouvrira ses portes le 12 mai prochain avec la Vénus électrique de Pierre Salvadori. 22 films sont en compétition. C'est la fin de cette édition. Passez un excellent lundi sur votre radio. 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

0: C'est un événement absolument incontournable en Seine-et-Marne. Ce samedi, Couvrez célèbre la 11e édition des Bucoliques. Entre les animations surprenantes, le marché des producteurs locaux et les ateliers ludiques, c'est un programme assez chargé qui attend des milliers de visiteurs. Le maire, Thierry Séry.
1: Tous les ans, on a de plus en plus de visiteurs. C'est une manifestation qui s'est installée sur le territoire. On est très contents. On nous promet un soleil magnifique, en plus pour le 9 mai. Donc on va suivre la météo de près. Donc j'espère qu'on aura un nombre plus important de visiteurs encore cette année. On est dans la continuité de cette manifestation, avec beaucoup d'éléments toute la journée qui vont s'enchaîner les uns derrière les autres, et quelques surprises aussi. Cette année, on a plus de 6000 pieds qui sont à la vente. On a 126 variétés, dont 33 nouvelles que je laisserai découvrir, un peu exotiques. Donc je pense que oui, on a un panachage de pieds de tomates assez extraordinaire. Je ne sais pas si à d'autres endroits on en trouve autant. Ça fait partie de la démarche qu'on fait tous les ans. Il y a une démarche participative de nos écoles qui plantent les pieds et les graines pour créer les pieds de tomates de demain. Et une partie des recettes va à la caisse des écoles.
0: Entre les bulles sur l'eau, les compositions florales ou même les spectacles, cette année, les bucoliques mettent à l'honneur les serres et jardins.
1: On les retrouve à travers les spectacles, à travers les exposants. Il faut trouver des thématiques qui soient intéressantes. Et aujourd'hui, le travail de serre, on a une serre froide sur Couvrez. On a l'ambition de mettre en place demain une serre chaude. Donc on travaille sur le fond. Pas des temps forts toute la journée. L'ouverture à 10h qui est un moment fort. Des ateliers qui s'appellent Danse avec les insectes, qui à partir de 7 ans, où on a des créneaux qui sont de 10h, 13h30, 15h et 16h30. Les deux premiers créneaux sont sur inscription, c'est important. On va vite être rempli au rythme où ça se passe. On a un spectacle pour les moins de 4 ans qui s'appelle Au jardin de Papa Géna, qui est un oiseau qui découvre un jardin, donc qui est très ludique pour les enfants. Et on a un autre spectacle qui commence pour les enfants un peu plus âgés, à partir de 3 ans. On commence à être âgé à partir de 3 ans, et qui s'appelle Le secret de Mamie, qui est un enfant qui est plutôt branché réseaux sociaux et qui va chez ses grands-parents et qui découvre le jardin. On a une visite botanique pour le CAUE 77 qui est à 14h30, qui est déjà complète. Et on a un atelier découverte de la sophrologie qui est sur inscription aussi. Et il y a deux ateliers, un à 10h, un à 11h. Donc n'oubliez pas de vous inscrire, c'est important.
0: L'année dernière, les bucoliques de Couvrez ont attiré des milliers et des milliers de visiteurs. Ce samedi, la municipalité célèbre sa 11e édition. Alors rendez-vous au parc du château pour vivre une journée inoubliable.
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1: Bonjour à tous. Dans l'actualité des objets connectés, on parle de ce traceur, un traceur GPS ou un collier pour surveiller l'activité de votre animal. Si votre chat ou votre chien s'est déjà perdu, ou si vous craignez justement que cela arrive, vous aurez sûrement envie de vous sentir beaucoup plus confiant en plaçant un petit tracker GPS dans son collier. Le plus simple est sûrement d'opter pour un AirTag. Ce dernier pourra être glissé dans un collier spécialement conçu pour. Si vous avez un chien, aucun problème pour l'harnacher. En revanche, si c'est votre chat que vous voulez équiper, il faudra alors l'habituer à porter un collier. Si vous voulez le plus simple et vous n'avez pas besoin de fonction spécifique autre que savoir où se trouve votre compagnon à quatre pattes, l'AirTag sera donc bel et bien suffisant. Vous pouvez l'associer à un collier spécial pour les chiens. Les conseils d'opter pour un modèle étanche qui protégera donc l'AirTag, même si votre chien décide de faire un petit bain. Si vous ne voulez pas racheter un nouveau collier, vous pouvez aussi opter pour un support à rajouter directement sur le collier. Vous voulez tout savoir en tout cas des agissements de votre animal de compagnie et surveiller donc ses statistiques de santé, eh bien optez alors pour un traceur GPS spécialisé. Invoxia par exemple est la marque tout indiquée pour cela. Le Minitel's Dog Tracker est l'idéal. Plus encombrant qu'un AirTag, il s'attache tout de même au collier de votre animal. L'appli dédiée vous fera compte rendu de ses activités. Combien de temps il a couru dans la journée, combien de temps il a dormi, mangé, la fréquence cardiaque et même respiratoire est aussi surveillée. Dans le cas d'un chat, vous verrez donc les zones qu'il parcourt et vous rendrez compte de la taille de son territoire. Vous pouvez d'ailleurs définir des limites de zone et l'application vous préviendra si l'animal en sort. En fonction de cette application, eh bien, la localisation avec lumière et même sonnerie a aussi été intégrée pour vous aider à repérer votre chien en promenade. La batterie de ce petit tracker tient 15 jours et 3 ans d'abonnement sont inclus directement dès votre achat. On se retrouve très vite pour vous parler d'autres objets connectés.
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0: Thibaut Desvignes, les Théobaldiens ont voté pour le changement. Après une quadrangulaire au premier tour, deux candidats se sont finalement maintenus. Claude Vérona et Florian Dubreuil. Arrivés en tête des suffrages avec 52,49%, Claude Vérona succède officiellement à Christian Plumard. Une victoire modérée.
1: Un soulagement, une joie contenue, parce que par respect même par rapport au candidat qui m'a pas épargné, mais bon, ça c'est le jeu des élections. C'est vrai que j'avais une joie réservée, intérieure, et je voulais surtout, j'étais un peu soulagé, comme on vient de le dire, et content, voilà. C'était vraiment un beau ressenti, et c'est un point final à une belle aventure avec mon équipe. L'aventure continue maintenant, c'est une autre aventure qui commence. C'est tout à fait différent, j'ai toujours dit même à mes colistiers, quand on est dans l'opposition, on a, je dirais, une position confortable. Parce qu'une fois qu'on a critiqué, attention, la critique, elle doit être constructive. On ne critique pas pour critiquer. On doit aussi souligner, quand on est dans l'opposition, les choses qui se font dans le bon sens et que l'on partage. En revanche, quand on est vraiment, entre guillemets, aux affaires, j'aime pas trop ce terme-là, c'est totalement différent parce qu'il faut avoir, là, cette fois-ci, on a la confiance déjà des administrés qui vous ont élu. Et là, il ne faut pas les décevoir, mais nous avons des contraintes que l'on découvre effectivement. Le budget, ce n'est pas simple. Le budget, c'est l'élément principal qui va conditionner la politique de la ville. C'est compliqué, mais je suis plein d'espoir parce que c'est dans l'espoir qu'on réalise les choses. On va y arriver. On va y arriver.
0: Lors du conseil municipal d'installation, Claude Vérona a officiellement été élu maire de Saint-Thibaud-des-Vignes. Les habitants avaient placé sa liste en tête des suffrages avec 52,49%.

étape entre Lucens et Leysin, signant sa 4e victoire d'étape de la semaine. Au classement général, le champion du monde s'impose devant l'Allemand à 1,35 secondes et le Français Lenny Martinez. Le grimpeur de 22 ans originaire de Cannes monte sur la 3e marche du podium à 2 minutes 44 secondes. Et du côté football, la Ligue 1, le LOSC a manqué son rendez-vous hier après-midi au stade Pierre Mauroy. Lille a été tenu en échec par le Havre, un but partout. Le score a été ouvert à la 29e seconde. Isa Soumaré a égalisé à la 33e. Les nordistes ratent l'occasion de monter sur le podium. Et en MotoGP, démonstration d'Alex Marquez hier à Jerez. L'Espagnol a remporté le Grand Prix d'Espagne devant l'Italien Marco Bezzecchi et son compatriote Fabio Di Giamantino. Marc Marquez a chuté dès le deuxième tour. Côté français, Johan Zarco prend une belle 7e place. Fabio Quartararo termine 14e. Et enfin, en athlétisme, place au championnat de France de marathon à Ambès. Mourad Hamdouni s'est imposé aux 2h13 minutes et 22 secondes. Chez les femmes, Anaïs Kemener décroche son 4e titre national en 2h37 minutes 35 secondes. À très vite pour l'Actu Sport.

0: l'occasion des Journées européennes des métiers d'art, les plus curieux ont découvert l'atelier des arômes. Basé à Collégien, l'artisan cirier fabrique de sublimes bougies artisanales avec tout un savoir-faire. Labellisée artisan du tourisme, Virginie travaille uniquement des parfums confectionnés à Grasse.
1: Petite entreprise que j'ai créée donc en juin 2023, pour laquelle j'ai testé plusieurs activités avant, parce que j'avais envie de faire quelque chose de mes mains. Donc je me cherchais un petit peu, et en fait c'est en me rappelant d'un coffret de Noël que ma fille avait eu, où on avait créé notre propre bougie, où je me suis dit tiens, je vais retenter la bougie, c'est vrai que c'était sympa, ça m'avait bien plu. J'ai refait l'expérience, j'ai racheté ce qu'il me fallait, mais cette fois-ci avec des matières de qualité pour faire mes premiers tests. C'est comme ça que j'ai lancé le petit concept. J'en ai parlé autour de moi, auprès de ma famille et mes amis. Et comme ils ont validé ce que je faisais, trouvé ça beau, ça sentait bon, je me suis dit, allez, je me lance et je développe. Alors, j'ai commencé par des bougies simples dans des petits pots. Donc, c'était ce qu'on appelle de la bougie coulée. Et ensuite, j'ai fait des fondants parfumés en parallèle. Voilà, c'était les deux gammes. Donc, les fondants parfumés que l'on met dans un brûle-parfum en mettant une bougie chaude plat en dessous, donc ça permet de faire fondre et de diffuser le parfum dans la maison.
0: Bougie, fondant, bouquet ou même suspension parfumée. Dans son atelier à Collégien, l'artisan d'art confectionne chaque produit avec une même passion pour son métier.
1: Alors aujourd'hui, j'ai développé, puisque je fabrique moi-même mes brûle-parfums. Je propose aussi une gamme, je suis assez tournée sur le floral. Je fais de la bougie, une rose en cornet. Cornet que je fabrique moi-même aussi. Je fais aussi donc des bouquets parfumés de fondant. On va retrouver, même si on est sur le thème floral, on va retrouver différents parfums et différentes couleurs. Je personnalise aussi. Les gens me disent des fois, je veux tel parfum avec telle couleur. Donc je fais les associations à la demande. Et puis ensuite, je fais aussi sous forme de coffret. Naturellement, on peut faire des coffrets cadeaux ou des coffrets pour soi aussi, on peut se faire plaisir, on a le droit. Je fais aussi des suspensions et diffuseurs pour les voitures. En fait, tous les parfums qui peuvent sentir bon, que ce soit chez soi, dans chaque pièce, pièce de vie plutôt en bougie, ça peut être une suspension parfumée pour mettre dans son dressing ou dans sa chambre, un petit bouquet dans une petite pièce, voilà, on peut vraiment l'adapter à chaque pièce de la maison.
0: Dans son atelier à Collégien, Virginie nous confectionne des objets parfumés imaginés avec beaucoup de créativité. Bougies, fondant, bouquet ou même suspension parfumée. Le savoir-faire de l'artisan d'art est sublimé dans chaque création. Une expérience sensorielle qui s'offre ou se partage.

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La météo pour ce lundi 4 mai, un temps instable et menaçant pourrait se mettre en place pour cette nouvelle semaine. Le ciel hésitera entre éclaircies, averses et orages. Les températures pour ce lundi matin, toujours de la douceur à l'est, c'est un peu plus juste à l'ouest avec 10 degrés sur Brest, 11 degrés à Cherbourg, 12 à Paris et Lille, 13 degrés pour Strasbourg, 13 également pour Bordeaux, Biarritz et Toulouse, 14 à Nice et Marseille, 15 degrés pour Ajaccio et 16 à Perpignan. Et pour ce lundi après-midi, entre 15 et 22 degrés sur une moitié nord, 15 degrés pour la Bretagne, 16 en Normandie, 17 en région parisienne et en centre Val-de-Loire, 18 degrés sur les Hauts-de-France, 22 degrés sur l'Alsace. Dans la moitié sud, entre 18 et 21 degrés, il fera 18 sur la Nouvelle-Aquitaine et l'Occitanie, 20 degrés en Corse, entre 19 et 21 le long de la Méditerranée, 21 dans la vallée du Rhône.

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0: 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La directrice marketing du groupe Ephemera, Sixtine Cocro.
1: 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Donc là, on est vraiment dans l'univers des esprits de la forêt qui est assez apaisant, avec des lumières bleutées, mais on a aussi un autre tableau qui est plutôt au coucher du soleil, qui est un petit peu plus réaliste, entre guillemets, avec les cerfs, les petits lapins et les oiseaux qui viennent se promener dans la forêt. Donc on essaye vraiment d'avoir une dynamique qui n'ennuie pas le client et qui vient changer un petit peu au cours du repas pour que son expérience évolue, avec également deux shows qui vont être un 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de nous pendant une minute trente.
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Bonjour à tous. La Friperie Géante du Cher continue de mobiliser les autorités. Le ministre de l'Intérieur, Laurent Nunez, s'est rendu hier sur ce terrain militaire, près de Bourges, occupé depuis vendredi. Le bilan officiel fait état de 33 blessés, dont 5 graves, principalement liés à la consommation de stupéfiants. Un obus a été retrouvé en bordure du site, dans une zone de tir jugée dangereuse. Jusqu'à 40 000 participants ont été recensés.

a fait 5 décès graves, dont 4 enfants de 8 à 13 ans. Le pronostic vital de 2 d'entre eux est engagé. Sur le plan international, à présent, Donald Trump a annoncé qu'il allait étudier un plan de paix iranien, 14 points, tout en doutant qu'il soit acceptable. L'Allemagne exige la réouverture immédiate du droit d'Ormuz et le Pentagone a par ailleurs annoncé le retrait de plus de 5000 soldats américains stationnés en Allemagne. Et puis à noter aussi, une religieuse française de 48 ans a été agressée hier sur le Mont Sion à Jérusalem. Un homme de 36 ans a été interpellé. Paris dénonce la multiplication des actes antichrétiens inter-saintes. Et enfin, côté culture, on termine avec le 79e Festival de Cannes qui ouvrira ses portes le 12 mai prochain avec la Vénus électrique de Pierre Salvadori. 22 films sont en compétition. C'est la fin de cette édition. Passez un excellent lundi sur votre radio.

0: Élu en mars dernier, Bouchra Fenzariski a fait ses premiers pas à la tête de Torigny-sur-Marne. Des premières semaines riches en découvertes. En avril dernier, le budget de la commune a longtemps été débattu en conseil municipal avant d'être voté.
1: Alors effectivement, il faut savoir que quand on arrive fin mars, on prend un train en marche, hein, et puis des fois un train à grande vitesse, surtout qu'on a un budget à voter très rapidement avant la fin du mois d'avril, ce qui nous oblige à se plonger très vite dans les dossiers, connaître l'état financier de la ville, les projets déjà en cours, les factures déjà en cours, et faire finalement avec ce qu'on a. De très mauvaises surprise d'ailleurs, puisque le service financier nous a tout de suite alerté en disant qu'effectivement la ville était très fortement endettée, que nous avions des charges fixes qui étaient extrêmement importantes, notamment une dette à payer qui était très importante, des factures d'encours puisque la ville a énormément investi ces deux dernières années sur 2024 et 2025, et cet investissement massif en très peu de temps nous conduit aujourd'hui à avoir une marge de manœuvre qui est quasi inexistante.
0: Malgré un budget important de 13 millions d'euros, la commune de Torigny-sur-Marne aura un budget d'investissement assez réduit en 2026.
1: On a 13 millions de budget. On doit travailler avec ces fameux 13 millions de budget. Pour vous donner une idée, dans la section investissement, donc la partie investissement qui nous permet justement d'investir, notamment dans les dépenses d'équipement, l'année dernière, la ligne était de 7 millions d'euros. C'était assez exceptionnel. Habituellement, la ville tourne avec 3 500 000 à l'année pour pouvoir subvenir aux besoins, on va dire, un peu courant. Pour vous donner une idée, le budget que nous avons fait voter hier pour 2026 ne sera que d'1,4 million. Donc 1,4 million comparé aux 7 millions de l'année dernière et aux 3,5 millions des années précédentes, autant vous dire que quand je parle de marge de manœuvre affaiblie, elle est quasi inexistante. Il y a même une rue par exemple dans la ville qui a été commencée, hein, la moitié a été faite, il fallait terminer l'autre moitié, et nous n'avons pas les moyens aujourd'hui de finir cette rue. Le seul moyen que nous aurions pour la finir, ça serait de vendre des biens qui appartiennent à la ville juste pour finir cette rue et faire en sorte que ses habitants ne soient pas constamment dans des travaux. Donc c'est une très mauvaise surprise. Nous savions qu'il n'y avait pas beaucoup d'argent et c'est pour ça d'ailleurs qu'on a établi un programme qui ne promettait aucun équipement supplémentaire. On le savait qu'on allait faire avec les moyens du bord, mais je vous avoue que je ne savais pas qu'à ce point-là on allait avoir du mal à finir l'année.
0: Élu en mars dernier, Bouchra Fenzariski fait déjà face à de premiers défis. En avril dernier, le budget de la commune de Torigny-sur-Marne a été voté avec seulement plus d'1 million d'euros d'investissement. Retrouvez plus d'informations sur notre site internet.

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1: Bonjour à tous. Dans l'actualité des objets connectés, on parle de ce traceur, un traceur GPS ou un collier pour surveiller l'activité de votre animal. Si votre chat ou votre chien s'est déjà perdu, ou si vous craignez justement que cela arrive, vous aurez sûrement envie de vous sentir beaucoup plus confiant en plaçant un petit tracker GPS dans son collier. Le plus simple est sûrement d'opter pour un AirTag. Ce dernier pourra être glissé dans un collier spécialement conçu pour, si vous avez un chien, aucun problème pour l'harnacher. En revanche, si c'est votre chat que vous voulez équiper, il faudra alors l'habituer à porter un collier. Si vous voulez le plus simple et vous n'avez pas besoin de fonction spécifique autre que savoir où se trouve votre compagnon à quatre pattes, l'AirTag sera donc bel et bien suffisant. Vous pouvez l'associer à un collier spécial pour les chiens. Les conseils d'opter pour un modèle étanche qui protégera donc l'AirTag, même si votre chien décide de faire un petit bain. Si vous ne voulez pas racheter un nouveau collier, vous pouvez aussi opter pour un support à rajouter directement sur le collier. Vous voulez tout savoir en tout cas des agissements de votre animal de compagnie et surveiller donc ses statistiques de santé, eh bien optez alors pour un traceur GPS spécialisé. Invoxia par exemple est la marque tout indiquée pour cela. Le Minitel's Dog Tracker est l'idéal. Plus encombrant qu'un AirTag, il s'attache tout de même au collier de votre animal. L'appli dédiée vous fera compte rendu de ses activités. Combien de temps il a couru dans la journée, combien de temps il a dormi, mangé, la fréquence cardiaque et même respiratoire est aussi surveillée. Dans le cas d'un chat, vous verrez donc les zones qu'il parcourt et vous rendrez compte de la taille de son territoire. Vous pouvez d'ailleurs définir des limites de zone et l'application vous préviendra si l'animal en sort. En fonction de cette application, eh bien, la localisation avec lumière et même sonnerie a aussi été intégrée pour vous aider à repérer votre chien en promenade. La batterie de ce petit tracker tient 15 jours et 3 ans d'abonnement sont inclus directement dès votre achat. On se retrouve très vite pour vous parler d'autres objets connectés.

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0: En avril dernier, la présidente de la région Île-de-France s'est déplacée aux quatre coins de la Seine-et-Marne pour soutenir les agriculteurs. Un périple qui s'est terminé au Moulin du Grand Champ à Beauteil-Saint. Une meunerie familiale exploitée par la même famille depuis 5 générations. Une success story saluée par Valérie Pécresse.
1: Nous avons investi énormément dans l'investissement agricole et la diversification agricole et on va continuer. Et pourquoi on le fait ? Ce que je voulais aujourd'hui, par cette journée de visite, c'était montrer tous les résultats qu'on a déjà. Ici, vous le voyez, dans cette ferme du Grand Moulin, eh bien, on a 22 salariés qui travaillent dans deux boulangeries du pays de Coulommiers et ces 22 salariés sont approvisionnés par la farine de la ferme qui est moulue dans le moulin de la ferme. Tout ça, c'est des investissements qui ont été aidés par la région. C'est une success story de diversification. Et puis, pareil, nous étions tout à l'heure dans une autre ferme complètement de l'autre côté, dans le Val-Briard, et nous avons vu une diversification. Cette fois-ci, c'est la diversification de lait pour le brie vers la glace. Et donc, on va avoir une nouvelle étable et on va pouvoir avoir beaucoup plus de vaches et un outil de transformation pour faire des glaces à la ferme, là aussi, avec de la production locale. Et tout ça, ce qui est très chouette, c'est que ça permet aux nouvelles générations de s'installer. Parce que tout ce qu'on a vu durant la journée, eh bien, c'était des pères, des fils, des mères, des fils, des sœurs, des frères qui finalement modernisent complètement le métier d'agriculteur et l'envisagent pour la suite, pour les nouvelles générations.
0: Depuis 10 ans, la région Île-de-France s'investit pour soutenir les exploitations agricoles dans leurs projets de modernisation et de diversification. La marque produit en Île-de-France compte aujourd'hui plus de 10 000 produits et 650 agriculteurs, entreprises ou adhérents.

Bonjour, bonjour à tous. Le détroit d'Ormuz est au cœur de toutes les attentions. Donald Trump a lancé une opération militaire pour débloquer ce passage stratégique paralysé depuis 2 mois par la guerre entre les États-Unis, Israël et l'Iran. La marine américaine va escorter à travers le détroit les navires des pays n'ayant rien à voir avec le conflit. Téhéran a immédiatement mis en garde Washington contre toute violation du cessez-le-feu. Et du côté d'Erevan, en Arménie, Emmanuel Macron a appelé en marge du 8e sommet de la communauté politique européenne à une réouverture concertée entre l'Iran et les États-Unis.

préparé à gauche. Il devra réunir 150 000 parrainages citoyens. Et l'inquiétude monte dans le bâtiment. La Confédération des artisans du bâtiment alerte ce matin sur 10 000 emplois menacés en 2026 dans le secteur en raison de la guerre au Moyen-Orient. Hausse du carburant, flambée des matériaux, devis qui grimpe. 92% des artisans interrogés disent déjà subir directement le choc. L'organisation réclame une baisse de TVA à 5,5% sur l'ensemble des travaux de rénovation. Bonne nouvelle pour les étudiants. À partir d'aujourd'hui, le repas à 1 euro est généralisé à tous les étudiants dans tous les restaurants universitaires du CROUS, qu'ils soient boursiers ou non. La mesure, dotée d'une enveloppe de 50 millions d'euros, concerne tous les détenteurs d'une carte étudiante, apprentis, doctorants et volontaires au service civique inclus. Et enfin, côté culture, place ce soir aux Molières. La 37e cérémonie se tient en direct des Folies Bergères à Paris à partir de 21h10, présentée par Alex Vizorek et diffusée sur France 2. La pièce « La petite fille moderne » de Joël Pomara part en tête avec 5 nominations. C'est la fin de cette édition. Passez une belle journée sur votre radio.

0: Tous les ans, les Latignaciens se précipitent au Floréal. Ce samedi, les serres municipales de Lagny-sur-Marne ouvrent exceptionnellement leurs portes aux visiteurs. Animation ludique, vente de plantes et fermes pédagogiques. De 10h à 18h, le service des espaces verts nous prépare une expérience multisensorielle. Explication avec le maire, Jean-Paul Michel.
1: C'est une institution, hein, ça fait très très longtemps que chaque année on a ce samedi, notamment d'ouverture des serres municipales. C'est aussi un site. C'est un site qu'on a protégé il y a quelques années, protégé de toute velléité constructible. On veut garder ce poumon vert en plein cœur de la ville et ça a été réalisé avec une association de quartiers. J'ai fait un petit coucou à M. Perrin d'ailleurs sur ce sujet. Nous avions donc travaillé à sanctuariser cet espace, mais c'est pas simplement pour ne pas le voir évoluer, c'est pour le voir vivre. Alors il vit au quotidien parce que c'est notamment la production de plantes, de fleurs pour la ville, pour les ronds-points et pour le décor de la ville. Et puis c'est aussi un lieu de savoir-faire et de pédagogie. De savoir-faire parce que ça maintient nos équipes, nos employés municipaux dans l'intérêt de la production, du savoir produire, du savoir choisir. Choisir les bonnes plantes en fonction des évolutions climatiques, des endroits où on va les mettre. Et puis c'est aussi pédagogique. Il y a énormément d'écoles, de classes d'écoles de Lagny qui viennent et qui viennent échanger, qui viennent apprendre. Et ça, dans une ville dense comme Lagny, c'est une petite pépite.
0: Cette année, les Floréales reviennent pour une édition encore plus riche en découvertes, en collaboration avec de nombreux acteurs locaux.
1: Alors, cette petite pépite, on veut aussi la montrer à tout le monde, au maximum de personnes. C'est pour ça que cet événement est vraiment récurrent et aussi ouvre ses portes à différentes entreprises qui vont montrer aussi des savoir-faire, des créations artisanales, du local, qui va montrer également que on peut se fournir, on peut acheter. Quand je dis on, c'est les gens qui ont des balcons, c'est les gens qui ont des jardins, ils viennent ici se fournir. Et c'est pas un simple commerce, c'est aussi empli de conseils, soit de professionnels, soit d'agents de la ville, qui vont les accompagner jusqu'à la plantation. Et en plus, c'est un événement extrêmement ludique pour les enfants, donc les familles viennent avec les enfants ou sans enfants, mais en tout cas, il y a aussi des attractions toujours qui plaisent aux enfants avec des animaux et d'autres présentations.
0: Ce samedi, les Floréales reviennent à Lagny-sur-Marne. De 10h à 18h, les serres municipales ouvrent exceptionnellement leurs portes aux plus curieux. Une découverte à faire en famille.

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0: Nouvelle tendance, les objets connectés.
1: Bonjour à tous, dans l'actualité des objets connectés, on parle de ce traceur, un traceur GPS ou un collier pour surveiller l'activité de votre animal. Si votre chat ou votre chien s'est déjà perdu, ou si vous craignez justement que cela arrive, vous aurez sûrement envie de vous sentir beaucoup plus confiant en plaçant un petit tracker GPS dans son collier. Le plus simple est sûrement d'opter pour un AirTag. Ce dernier pourra être glissé dans un collier spécialement conçu pour, si vous avez un chien, aucun problème pour l'harnacher. En revanche, si c'est votre chat que vous voulez équiper, il faudra alors l'habituer à porter un collier. Si vous voulez le plus simple et vous n'avez pas besoin de fonctions spécifiques autres que savoir où se trouve votre compagnon à quatre pattes, l'AirTag sera donc bel et bien suffisant. Vous pouvez l'associer à un collier spécial pour les chiens. Les conseils d'opter pour un modèle étanche qui protégera donc l'AirTag, même si votre chien décide de faire un petit bain. Si vous ne voulez pas racheter un nouveau collier, vous pouvez aussi opter pour un support à rajouter directement sur le collier. Vous voulez tout savoir en tout cas des agissements de votre animal de compagnie et surveiller donc ses statistiques de santé, eh bien optez alors pour un traceur GPS spécialisé. Invoxia par exemple est la marque tout indiquée pour cela. Le Minitel's Dog Tracker est l'idéal. Plus encombrant qu'un AirTag, il s'attache tout de même au collier de votre animal. L'appli dédiée vous fera compte rendu de ses activités. Combien de temps il a couru dans la journée, combien de temps il a dormi, mangé, la fréquence cardiaque et même respiratoire est aussi surveillée. Dans le cas d'un chat, vous verrez donc les zones qu'il parcourt et vous rendrez compte de la taille de son territoire. Vous pouvez d'ailleurs définir des limites de zone et l'application vous préviendra si l'animal en sort. En fonction de cette application, eh bien, la localisation avec lumière et même sonnerie a aussi été intégrée pour vous aider à repérer votre chien en promenade. La batterie de ce petit tracker tient 15 jours et 3 ans d'abonnement sont inclus directement dès votre achat. On se retrouve très vite pour vous parler d'autres objets connectés.

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0: C'est un événement absolument incontournable en Seine-et-Marne. Ce samedi, Couvray célèbre la 11e édition des Bucoliques. Entre les animations surprenantes, le marché des producteurs locaux et les ateliers ludiques, c'est un programme assez chargé qui attend des milliers de visiteurs. Le maire, Thierry Séry.
1: Tous les ans, on a de plus en plus de visiteurs. C'est une manifestation qui s'est installée sur le territoire. On est très contents. On nous promet un soleil magnifique, en plus pour le 9 mai. Donc on va suivre la météo de près. Donc j'espère qu'on aura un nombre plus important de visiteurs encore cette année. On est dans la continuité de cette manifestation, avec beaucoup d'éléments toute la journée qui vont s'enchaîner les uns derrière les autres, et quelques surprises aussi. Cette année, on a plus de 6000 pieds qui sont à la vente. On a 126 variétés, dont 33 nouvelles que je laisserai découvrir, un peu exotiques. Donc je pense que oui, on a un panachage de pieds de tomates assez extraordinaire. Je ne sais pas s'il y a d'autres endroits où on en trouve autant. Ça fait partie de la démarche qu'on fait tous les ans. Il y a une démarche participative de nos écoles qui plantent les pieds et les graines pour créer les pieds de tomates de demain. Et une partie des recettes va à la caisse des écoles.
0: Entre les bulles sur l'eau, les compositions florales ou même les spectacles, cette année, les bucoliques mettent à l'honneur les serres et jardins.
1: On les retrouve à travers les spectacles, à travers les exposants. Il faut trouver des thématiques qui soient intéressantes. Et aujourd'hui, le travail de serre, on a une serre, hein, une serre froide sur Couvray. On a l'ambition de mettre en place demain une serre chaude. Donc on travaille sur le fond. Pas des temps forts toute la journée. L'ouverture à 10h qui est un moment fort. Des ateliers qui s'appellent Danse avec les insectes, qui à partir de 7 ans, où on a des créneaux qui sont de 10h, 13h30, 15h et 16h30. Les deux premiers créneaux sont sur inscription, c'est important. On va vite être rempli au rythme où ça se passe. On a un spectacle pour les moins de 4 ans qui s'appelle Au jardin de Papa Géna, qui est un oiseau qui découvre un jardin, donc qui est très ludique pour les enfants. Et on a un autre spectacle qui commence pour les enfants un peu plus âgés, à partir de 3 ans. On commence à être âgé à partir de 3 ans. Et qui s'appelle Le secret de mamie, qui est un enfant qui est plutôt branché réseaux sociaux et qui va chez ses grands-parents et qui découvre le jardin. On a une visite botanique pour le CAUE 77 qui est à 14h30, qui est déjà complète. Et on a un atelier découverte de la sophrologie qui est sur inscription aussi. Il y a deux ateliers, un à 10h, un à 11h. Donc n'oubliez pas de vous inscrire, c'est important.
0: L'année dernière, les bucoliques de Couvray ont attiré des milliers et des milliers de visiteurs. Ce samedi, la municipalité célèbre sa 11e édition. Alors rendez-vous au parc du château pour vivre une journée inoubliable.

Bonjour, bonjour à tous. Le détroit d'Ormuz est au cœur de toutes les attentions. Donald Trump a lancé une opération militaire pour débloquer ce passage stratégique paralysé depuis 2 mois par la guerre entre les États-Unis, Israël et l'Iran. La marine américaine va escorter à travers le détroit les navires des pays n'ayant rien à voir avec le conflit. Téhéran a immédiatement mis en garde Washington contre toute violation du cessez-le-feu. Et du côté d'Erevan, en Arménie, Emmanuel Macron a appelé en marge du 8e sommet de la communauté politique européenne à une réouverture concertée entre l'Iran et les États-Unis. Le chef d'État est attendu pour 3 jours en visite officielle. Près de 50 dirigeants sont réunis dans la capitale arménienne. Le soutien à Kiev figure au menu des discussions. Sur le plan politique français, Jean-Luc Mélenchon est officiellement candidat à l'élection présidentielle de 2027. Le fondateur de la France Insoumise, 74 ans, a confirmé dimanche soir sur TF1 sa 4e candidature. Un an avant le scrutin, il dit vouloir agir dans l'urgence et se présente comme le mieux préparé à gauche. Il devra réunir 150

1 € est généralisé à tous les étudiants dans tous les restaurants universitaires du Crous, qu'ils soient boursiers ou non. La mesure, dotée d'une enveloppe de 50 millions d'euros, concerne tous les détenteurs d'une carte étudiante, apprentis, doctorants et volontaires au service civique inclus. Et enfin, côté culture, place ce soir au Molière. La 37e cérémonie se tient en direct des Folies Bergères à Paris à partir de 21h10, présentée par Alex Vizorek et diffusée sur France 2. La pièce « La petite fille moderne » de Joël Pomara part en tête avec 5 nominations. C'est la fin de cette édition. Passez une belle journée sur votre radio.

0: Saint-Thibaud des Vignes, les Théobaldiens ont voté pour le changement. Après une quadrangulaire au premier tour, deux candidats se sont finalement maintenus. Claude Vérona et Florian Dubreuil. Arrivés en tête des suffrages avec 52,49%, Claude Vérona succède officiellement à Christian Plumard. Une victoire modérée.
1: Un soulagement, une joie contenue, parce que par respect même par rapport au candidat qui m'a pas épargné, mais bon, ça c'est le jeu des élections. C'est vrai que j'avais une joie réservée, intérieure, et je voulais surtout, j'étais un peu soulagé, comme on vient de le dire, et content, voilà. C'était vraiment un beau ressenti, et c'est un point final à une belle aventure avec mon équipe. L'aventure continue maintenant, c'est une autre aventure qui commence. C'est tout à fait différent, j'ai toujours dit, même à mes colistiers, quand on est dans l'opposition, on a, je dirais, une position confortable. Parce qu'une fois qu'on a critiqué, attention, la critique, elle doit être constructive. On ne critique pas pour critiquer. On doit aussi souligner, quand on est dans l'opposition, les choses qui se font dans le bon sens et que l'on partage. En revanche, quand on est vraiment, entre guillemets, aux affaires, j'aime pas trop ce terme-là, c'est totalement différent parce qu'il faut avoir, là, cette fois-ci, on a la confiance, déjà, des administrés qui vous ont élus, et là il faut pas les décevoir, mais nous avons des contraintes que l'on découvre. Effectivement, le budget, ce n'est pas simple. Le budget, c'est l'élément principal qui va conditionner la politique de la ville. C'est compliqué, mais je suis plein d'espoir, parce que c'est dans l'espoir qu'on réalise les choses. On va y arriver.
0: Lors du conseil municipal d'installation, Claude Vérona a officiellement été élu maire de Saint-Thibaud-des-Vignes. Les habitants avaient placé sa liste en tête des suffrages avec 52,49%.

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La météo pour ce mardi 5 mai, le risque d'averse reste un rendez-vous sur une majorité des régions jusqu'en Méditerranée. Les températures pour ce mardi matin, 9 degrés en Bretagne, 10 en Normandie et sur les Hauts-de-France, 11 degrés pour ce mardi matin sur l'Île-de-France et le Centre-Val de Loire, 12 dans la vallée du Rhône et sur l'Occitanie, 13 degrés sur la Nouvelle-Aquitaine et en Alsace, 14 à 15 degrés le long de la Méditerranée et 16 degrés pour la Corse. Et pour ce mardi après-midi, il fera 14 degrés à Brest et Cherbourg, 15 à Lille, 16 degrés pour Paris, 17 à Bordeaux et Biarritz, 18 degrés pour Nice et Marseille, 19 à Perpignan, Strasbourg et Ajaccio et 20 degrés pour Montpellier.

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0: À l'occasion des Journées européennes des métiers d'art, les plus curieux ont découvert l'atelier des arômes. Basé à Collégien, l'artisan cirier fabrique de sublimes bougies artisanales avec tout un savoir-faire. Labellisée artisan du tourisme, Virginie travaille uniquement des parfums confectionnés à Grasse.
1: Petite entreprise que j'ai créée donc en juin 2023, pour laquelle j'ai testé plusieurs activités avant, parce que j'avais envie de faire quelque chose de mes mains. Je me cherchais un petit peu, et en fait, c'est en me rappelant d'un coffret de Noël que ma fille avait eu, où on avait créé notre propre bougie, où je me suis dit, tiens, je vais retenter la bougie, parce que c'est vrai que c'était sympa, ça m'avait bien plu. J'ai refait l'expérience, j'ai racheté ce qu'il me fallait, mais cette fois-ci avec des matières de qualité pour faire mes premiers tests. C'est comme ça que j'ai lancé le petit concept. J'en ai parlé autour de moi, auprès de ma famille et mes amis. Et comme ils ont validé ce que je faisais, trouvé ça beau, ça sentait bon, je me suis dit, allez, je me lance et je développe. Alors j'ai commencé par des bougies simples dans des petits pots. Donc c'était ce qu'on appelle de la bougie coulée. Et ensuite, j'ai fait des fondants parfumés en parallèle. Voilà, c'était les deux gammes. Donc les fondants parfumés que l'on met dans un brûle-parfum en mettant une bougie chauffe-plat en dessous. Donc ça permet de faire fondre et de diffuser le parfum dans la maison.
0: Bougie, fondant, bouquet ou même suspension parfumée. Dans son atelier à Collégien, l'artisan d'art confectionne chaque produit avec une même passion pour son métier.
1: Alors aujourd'hui, j'ai développé, puisque je fabrique moi-même mes brûle-parfums. Je propose aussi une gamme, je suis assez tournée sur le floral. Je fais de la bougie, une rose en cornet. Cornet que je fabrique moi-même aussi. Je fais aussi donc des bouquets parfumés de fondant. On va retrouver, même si on est sur le thème floral, on va retrouver différents parfums et différentes couleurs. Je personnalise aussi. Les gens me disent des fois, je veux tel parfum avec telle couleur. Donc je fais les associations à la demande. Et puis ensuite, je fais aussi sous forme de coffret naturellement. On peut faire des coffrets cadeaux ou des coffrets pour soi aussi. On peut se faire plaisir, on a le droit. Je fais aussi des suspensions et diffuseurs pour les voitures. En fait, tous les parfums qui peuvent sentir bon, que ce soit chez soi, dans chaque pièce, hein, pièce de vie plutôt en bougie. Ça peut être une suspension parfumée pour mettre dans son dressing ou dans sa chambre. Un petit bouquet dans une petite pièce. Voilà, on peut vraiment l'adapter à chaque pièce de la maison.
0: Dans son atelier à Collégien, Virginie nous confectionne des objets parfumés imaginés avec beaucoup de créativité. Bougies, fondants, bouquets ou même suspension parfumée. Le savoir-faire de l'artisan d'art est sublimé dans chaque création. Une expérience sensorielle qui s'offre ou se partage.

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Bonjour à tous. Le détroit d'Ormuz est au cœur de toutes les attentions. Donald Trump a lancé une opération militaire pour débloquer ce passage stratégique paralysé depuis 2 mois par la guerre entre les États-Unis, Israël et l'Iran. La marine américaine va escorter à travers le détroit les navires des pays n'ayant rien à voir avec le conflit. Téhéran a immédiatement mis en garde Washington contre toute violation du cessez-le-feu. Et du côté d'Erevan, en Arménie, Emmanuel Macron a appelé en marge du 8e sommet de la communauté politique européenne à une réouverture concertée entre l'Iran et les États-Unis. Le chef d'État est attendu pour 3 jours en visite officielle. Près de 50 dirigeants sont réunis dans la capitale arménienne. Le soutien à Kiev figure au menu des discussions. Sur le plan politique français, Jean-Luc Mélenchon est officiellement candidat à l'élection présidentielle de 2027. Le fondateur de la France Insoumise, 74 ans, a confirmé dimanche soir sur TF1 sa 4e candidature. Un an avant le scrutin, il dit vouloir agir dans l'urgence et se présente comme le mieux préparé à gauche. Il devra réunir 150 000 parrainages citoyens. Et l'inquiétude monte dans le bâtiment. La Confédération des artisans du bâtiment alerte ce matin sur 10 000 emplois menacés en 2026 dans le secteur en raison de la guerre au Moyen-Orient. Hausse du carburant, flambée des matériaux, devis qui grimpent. 92% des artisans interrogés disent déjà subir directement le choc. L'organisation réclame une baisse de TVA à 5,5% sur l'ensemble des travaux de rénovation. Bonne nouvelle pour les

0: En avril dernier, la présidente de la région Île-de-France s'est déplacée aux quatre coins de la Seine-et-Marne pour soutenir les agriculteurs. Un périple qui s'est terminé au Moulin du Grand Champ à Beauteil-Saint. Une meunerie familiale exploitée par la même famille depuis 5 générations. Une success story saluée par Valérie Pécresse.
1: Nous avons investi énormément dans l'investissement agricole et la diversification agricole et on va continuer. Et pourquoi on le fait ? Ce que je voulais aujourd'hui, par cette journée de visite, c'était montrer tous les résultats qu'on a déjà. Ici, vous le voyez, dans cette ferme du Grand Moulin, eh bien, on a 22 salariés qui travaillent dans deux boulangeries du pays de Coulommiers et ces 22 salariés sont approvisionnés par la farine de la ferme qui est moulue dans le moulin de la ferme. Tout ça, c'est des investissements qui ont été aidés par la région. C'est une success story de diversification. Et puis, pareil, nous étions tout à l'heure dans une autre ferme complètement de l'autre côté, dans le Val-Briard, et nous avons vu une diversification. Cette fois-ci, c'est de la diversification de lait pour le brie vers la glace. Et donc, on va avoir une nouvelle étable et on va pouvoir avoir beaucoup plus de vaches et un outil de transformation pour faire des glaces à la ferme, là aussi, avec de la production locale. Et tout ça, ce qui est très chouette, c'est que ça permet aux nouvelles générations de s'installer. Parce que tout ce qu'on a vu durant la journée, eh bien, c'était des pères, des fils, des mères, des fils, des sœurs, des frères, qui finalement modernisent complètement le métier d'agriculteur et l'envisagent pour la suite, pour les nouvelles générations.
0: Depuis 10 ans, la région Île-de-France s'investit pour soutenir les exploitations agricoles dans leurs projets de modernisation et de diversification. La marque produit en Île-de-France compte aujourd'hui plus de 10 000 produits et 650 agriculteurs, entreprises ou adhérents.

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1: Bonjour à tous. Dans l'actualité People du jour, on parle de Tom Brady, encore une bombe à son bras. L'année dernière, en 2025, sa Gisèle Dex a eu un troisième enfant et épousé Joaquim Valente. Autant dire que le champion du football américain devait se sentir un peu en loose day. Heureusement, en ce début d'année 2026, l'athlète âgé de 48 ans sait comment se consoler. Parti en vacances à Saint-Barth, il a ainsi allègrement fricoté avec la jeune et belle Alix Hirle, une influenceuse âgée de 25 ans. Entre elle et Tom, ça a tout de suite accroché, a expliqué une source proche donc du couple. D'autant que quelques jours plus tôt, la blonde informait ses 8 millions de followers sur TikTok de sa rupture avec une autre star de la NFL, Braxton Berrios, de l'art de jouer sur son propre terrain. On se retrouve très vite avec d'autres actualités People.

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J'ai 5 ans et je passe par la fenêtre pour aller me planquer dans sa classe. Elle me dit t'es pas censé être là. J'ai des prêts, toi c'est à ma place. J'aime que les livres, je préfère être seul. Donc je suis plus content quand il pleut. Je fais quelques cours de catéchisme, mais

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0: Tous les ans, les Latignaciens se précipitent au Floréal. Ce samedi, les serres municipales de Lagny-sur-Marne ouvrent exceptionnellement leurs portes aux visiteurs. Animation ludique, vente de plantes et fermes pédagogiques. De 10h à 18h, le service des espaces verts nous prépare une expérience multisensorielle. Explication avec le maire Jean-Paul Michel.
1: C'est une institution, hein, ça fait très très longtemps que chaque année on a ce samedi, notamment d'ouverture des serres municipales. C'est aussi un site. C'est un site qu'on a protégé il y a quelques années, protégé de toute velléité constructible. On veut garder ce poumon vert en plein cœur de la ville et ça a été réalisé avec une association de quartier. J'ai fait un petit coucou à M. Perrin d'ailleurs sur ce sujet. Nous avions donc travaillé à sanctuariser cet espace, mais c'est pas simplement pour ne pas le voir évoluer, c'est pour le voir vivre. Alors il vit au quotidien parce que c'est notamment la production de plantes, de fleurs pour la ville, pour les ronds-points et pour le décor de la ville. Et puis c'est aussi un lieu de savoir-faire et de pédagogie. De savoir-faire parce que ça maintient nos équipes, nos employés municipaux dans l'intérêt de la production, du savoir produire, du savoir choisir les bonnes plantes en fonction des évolutions climatiques, des endroits où on va les mettre. Et puis c'est aussi pédagogique. Il y a énormément d'écoles, de classes d'écoles de Lagny qui viennent et qui viennent échanger, qui viennent apprendre. Et ça, dans une ville dense comme Lagny, c'est une petite pépite.
0: Cette année, les Floréal reviennent pour une édition encore plus riche en découvertes, en collaboration avec de nombreux acteurs locaux.
1: Alors, cette petite pépite, on veut aussi la montrer à tout le monde, au maximum de personnes. C'est pour ça que cet événement est vraiment récurrent et aussi ouvre ses portes à différentes entreprises qui vont montrer aussi des savoir-faire, des créations artisanales, du local, qui va montrer également que on peut se fournir, on peut acheter. Quand je dis on, c'est les gens qui ont des balcons, les gens qui ont des jardins, ils viennent ici se fournir. Et c'est pas un simple commerce, c'est aussi empli de conseils, soit de professionnels, soit d'agents de la ville qui vont les accompagner jusqu'à la plantation. Et en plus, c'est un événement extrêmement ludique pour les enfants, donc les familles viennent avec les enfants ou sans enfants, mais en tout cas, il y a aussi des attractions toujours qui plaisent aux enfants avec des animaux et d'autres présentations.
0: Ce samedi, les Floréal reviennent à Lagny-sur-Marne. De 10h à 18h, les serres municipales ouvrent exceptionnellement leurs portes aux plus curieux. Une découverte à faire en famille.

Il y a la une, le cyclisme est un beau podium tricolore sur le Tour de Romandie. Hier, le Slovène Tadej Bodečkar a remporté la 5e et dernière étape entre Lucens et Leysin, signant sa 4e victoire d'étape de la semaine. Au classement général, le champion du monde s'impose devant l'Allemand à 1,35 secondes et le Français Lenny Martinez. Le grimpeur de 22 ans originaire de Cannes monte sur la 3e marche du podium à 2 minutes 44 secondes. Et du côté football, la Ligue 1, le LOSC a manqué son rendez-vous hier après-midi au stade Pierre Mauroy. Lille a été tenue en échec par le Havre, 1-0. Le score a été ouvert à la 29e seconde. Isa Soumaré a égalisé à la 33e. Les nordistes ratent l'occasion de monter sur le podium. Et en MotoGP, démonstration d'Alex Marquez hier à Jerez. L'Espagnol a remporté le Grand Prix d'Espagne devant l'Italien Marco Bezzecchi et son compatriote Fabio Di Giamantino. Marc Marquez a chuté dès le deuxième tour. Côté français, Johan Zarco prend une belle 7e place. Fabio Quartararo termine 14e. Et enfin, en athlétisme, place au championnat de France de marathon à Ambès. Mourad Hamdouni s'est imposé aux 2h13 et 22 secondes. Chez les femmes, Anaïs Kemener décroche son 4e titre national en 2h37 minutes 35 secondes. À très vite pour l'Actu Sport. 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

0: C'est un événement absolument incontournable en Seine-et-Marne. Ce samedi couvrait célèbre la 11e édition des Bucoliques. Entre les animations surprenantes, le marché des producteurs locaux et les ateliers ludiques, c'est un programme assez chargé qui attend des milliers de visiteurs. Le maire, Thierry Séry.
1: Tous les ans, on a de plus en plus de visiteurs. C'est une manifestation qui s'est installée sur le territoire. On est très contents. On nous promet un soleil magnifique, en plus pour le 9 mai. Donc on va suivre la météo de près. Donc j'espère qu'on aura un nombre plus important de visiteurs encore cette année. On est dans la continuité de cette manifestation, avec beaucoup d'éléments toute la journée qui vont s'enchaîner les uns derrière les autres, et quelques surprises aussi. Cette année, on a plus de 6000 pieds qui sont à la vente. On a 126 variétés, dont 33 nouvelles que je laisserai découvrir, un peu exotiques. Donc je pense que oui, on a un panachage de pieds de tomates assez extraordinaire. Je ne sais pas si à d'autres endroits on en trouve autant. Ça fait partie de la démarche qu'on fait tous les ans. Il y a une démarche participative de nos écoles qui plantent les pieds et les graines pour créer les pieds de tomates de demain. Et une partie des recettes va à la caisse des écoles.
0: Entre les bulles sur l'eau, les compositions florales ou même les spectacles, cette année, les bucoliques mettent à l'honneur les serres et jardins.
1: On les retrouve à travers les spectacles, à travers les exposants. Il faut trouver des thématiques qui soient intéressantes. Et aujourd'hui, le travail de serre, on a une serre, hein, une serre froide sur couvret. On a l'ambition de mettre en place demain une serre chaude. Donc on travaille sur le fond. Pas des temps forts toute la journée. L'ouverture à 10h qui est un moment fort. Des ateliers qui s'appellent Danse avec les insectes, qui à partir de 7 ans, on a des créneaux qui sont de 10h, 13h30, 15h et 16h30. Les deux premiers créneaux sont sur inscription, c'est important. On va vite être rempli au rythme où ça se passe. On a un spectacle pour les moins de 4 ans qui s'appelle Au jardin de Papa Géna, qui est un oiseau qui découvre un jardin, donc qui est très ludique pour les enfants. Et on a un autre spectacle qui commence pour les enfants un peu plus âgés, à partir de 3 ans. On commence à être âgé à partir de 3 ans, et qui s'appelle Le secret de mamie, qui est un enfant qui est plutôt branché réseaux sociaux et qui va chez ses grands-parents et qui découvre le jardin. On a une visite botanique pour le CAUE 77 qui est à 14h30, qui est déjà complète. Et on a un atelier de découverte de la sophrologie qui est sur inscription aussi. Il y a deux ateliers, un à 10h, un à 11h. Donc n'oubliez pas de vous inscrire, c'est important.
0: L'année dernière, les bucoliques de Couvray ont attiré des milliers et des milliers de visiteurs. Ce samedi, la municipalité célèbre sa 11e édition. Alors rendez-vous au parc du Château pour vivre une journée inoubliable.

0: réponds quoi à la question?
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1: Bonjour à tous, dans l'actualité des objets connectés, on parle de ce traceur, un traceur GPS ou un collier pour surveiller l'activité de votre animal. Si votre chat ou votre chien s'est déjà perdu, ou si vous craignez justement que cela arrive, vous aurez sûrement envie de vous sentir beaucoup plus confiant en plaçant un petit tracker GPS dans son collier. Le plus simple est sûrement d'opter pour un AirTag. Ce dernier pourra être glissé dans un collier spécialement conçu pour, si vous avez un chien, aucun problème pour l'arnacher. En revanche, si c'est votre chat que vous voulez équiper, il faudra alors l'habituer à porter un collier. Si vous voulez le plus simple et vous n'avez pas besoin de fonctions spécifiques autres que savoir où se trouve votre compagnon à quatre pattes, l'AirTag sera donc bel et bien suffisant. Vous pouvez l'associer à un collier spécial pour les chiens. Les conseils d'opter pour un modèle étanche qui protégera donc l'AirTag, même si votre chien décide de faire un petit bain. Si vous ne voulez pas racheter un nouveau collier, vous pouvez aussi opter pour un support à rajouter directement sur le collier. Vous voulez tout savoir en tout cas des agissements de votre animal de compagnie et surveiller donc ses statistiques de santé, eh bien optez alors pour un traceur GPS spécialisé. Invoxia par exemple est la marque tout indiquée pour cela. Le Minitel's Dog Tracker est l'idéal. Plus encombrant qu'un AirTag, il s'attache tout de même au collier de votre animal. L'appli dédiée vous fera compte rendu de ses activités. Combien de temps il a couru dans la journée, combien de temps il a dormi, mangé, la fréquence cardiaque et même respiratoire est aussi surveillée. Dans le cas d'un chat, vous verrez donc les zones qu'il parcourt et vous rendrez compte de la taille de son territoire. Vous pouvez d'ailleurs définir des limites de zone et l'application vous préviendra si l'animal en sort. En fonction de cette application, eh bien, la localisation avec lumière et même sonnerie a aussi été intégrée pour vous aider à repérer votre chien en promenade. La batterie de ce petit tracker tient 15 jours et 3 ans d'abonnement sont inclus directement dès votre achat. On se retrouve très vite pour vous parler d'autres objets connectés.

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0: À Saint-Thibaud-des-Vignes, les Théobaldiens ont voté pour le changement. Après une quadrangulaire au premier tour, deux candidats se sont finalement maintenus. Claude Vérona et Florian Dubreuil. Arrivés en tête des suffrages avec 52,49%, Claude Vérona succède officiellement à Christian Plumard. Une victoire modérée.
1: Un soulagement, une joie contenue, parce que par respect même par rapport au candidat qui m'a pas épargné, mais bon, ça c'est le jeu des élections. C'est vrai que j'avais une joie réservée, intérieure, et je voulais surtout, j'étais un peu soulagé, comme on vient de le dire, et content, voilà. C'était vraiment un beau ressenti, et c'est un point final à une belle aventure avec mon équipe. L'aventure continue maintenant, c'est une autre aventure qui commence. C'est tout à fait différent, j'ai toujours dit même à mes colistiers, quand on est dans l'opposition, on a, je dirais, une position confortable. Parce que une fois qu'on a critiqué, attention, la critique, elle doit être constructive. On ne critique pas pour critiquer. On doit aussi souligner, quand on est dans l'opposition, les choses qui se font dans le bon sens et que l'on partage. En revanche, quand on est vraiment, entre guillemets, aux affaires, j'aime pas trop ce terme-là, c'est totalement différent parce qu'il faut avoir, là, cette fois-ci, on a la confiance déjà des administrés qui vous ont élus. Et là, il ne faut pas les décevoir, mais nous avons des contraintes que l'on découvre effectivement. Le budget, ce n'est pas simple. Le budget, c'est l'élément principal qui va conditionner la politique de la ville. C'est compliqué, mais je suis plein d'espoir parce que c'est dans l'espoir qu'on réalise les choses. On va y arriver. On va y arriver.
0: Lors du conseil municipal d'installation, Claude Vérona a officiellement été élu maire de Saint-Thibaud-des-Vignes. Les habitants avaient placé sa liste en tête des suffrages avec 52,49%.

Bonjour, bonjour à tous. Le détroit d'Ormuz est au cœur de toutes les attentions. Donald Trump a lancé une opération militaire pour débloquer ce passage stratégique paralysé depuis 2 mois par la guerre entre les États-Unis, Israël et l'Iran. La marine américaine va escorter à travers le détroit les navires des pays n'ayant rien à voir avec le conflit. Téhéran a immédiatement mis en garde Washington contre toute violation du cessez-le-feu. Et du côté d'Erevan, en Arménie, Emmanuel Macron a appelé en marge du 8e sommet de la communauté politique européenne à une réouverture concertée entre l'Iran et les États-Unis. Le chef d'État est attendu pour 3 jours en visite officielle. Près de 50 dirigeants sont réunis dans la capitale arménienne. Le soutien à Kiev figure au menu des discussions. Sur le plan politique français, Jean-Luc Mélenchon est officiellement candidat à l'élection présidentielle de 2027. Le fondateur de la France Insoumise, 74 ans, a confirmé dimanche soir sur TF1 sa 4e candidature. Un an avant le scrutin, il dit vouloir agir dans l'urgence et se présente comme le mieux préparé à gauche. Il devra réunir 150 000 parrainages citoyens. Et l'inquiétude monte dans le bâtiment. La Confédération des artisans du bâtiment alerte ce matin sur 10 000 emplois menacés en 2026 dans le secteur en raison de la guerre au Moyen-Orient. Hausse du carburant, flambée des matériaux, de vie qui grimpe. 92% des artisans interrogés disent déjà subir directement le choc. L'organisation réclame une baisse de TVA à 5,5% sur l'ensemble des travaux de rénovation. Bonne nouvelle pour les étudiants. À partir d'aujourd'hui, le repas à 1 euro est généralisé à tous les étudiants dans tous les restaurants universitaires du Crous, qu'ils soient boursiers ou non. La mesure, dotée d'une enveloppe de 50 millions d'euros, concerne tous les détenteurs d'une carte étudiante, apprentis, doctorants et volontaires au service civique inclus. Et enfin, côté culture, place ce soir au Molière. La 37e cérémonie se tient en direct des Folies Bergères à Paris à partir de 21h10. Présentée par Alex Vizorek et diffusée sur France 2, la pièce « La petite fille moderne » de Joël Pomara part en tête avec 5 nominations. C'est la fin de cette édition. Passez une belle journée sur votre radio.

0: À l'occasion des Journées européennes des métiers d'art, les plus curieux ont découvert l'atelier des arômes. Basé à Collégien, l'artisan cirier fabrique de sublimes bougies artisanales avec tout un savoir-faire. Labellisée artisan du tourisme, Virginie travaille uniquement des parfums confectionnés à Grasse.
1: Petite entreprise que j'ai créée donc en juin 2023, pour laquelle j'ai testé plusieurs activités avant, parce que j'avais envie de faire quelque chose de mes mains. Donc je me cherchais un petit peu, et en fait c'est en me rappelant d'un coffret de Noël que ma fille avait eu, où on avait créé notre propre bougie, où je me suis dit tiens, je vais retenter la bougie, parce que c'est vrai que c'était sympa, ça m'avait bien plu. J'ai refait l'expérience, j'ai racheté ce qu'il me fallait, mais cette fois-ci avec des matières de qualité pour faire mes premiers tests. C'est comme ça que j'ai lancé le petit concept. J'en ai parlé autour de moi, auprès de ma famille et mes amis. Et comme ils ont validé ce que je faisais, trouvé ça beau, ça sentait bon, je me suis dit, allez, je me lance et je développe. Alors, j'ai commencé par des bougies simples dans des petits pots. Donc, c'était ce qu'on appelle de la bougie coulée. Et ensuite, j'ai fait des fondants parfumés en parallèle. Voilà, c'était les deux gammes. Donc, les fondants parfumés que l'on met dans un brûle-parfum en mettant une bougie chauffe-plat en dessous. Donc ça permet de faire fondre et diffuser le parfum dans la maison.
0: Bougie, fondant, bouquet ou même suspension parfumée. Dans son atelier à Collégien, l'artisan d'art confectionne chaque produit avec une même passion pour son métier.
1: Alors aujourd'hui, j'ai développé, puisque je fabrique moi-même mes brûle-parfums. Je propose aussi une gamme, je suis assez tournée sur le floral. Je fais de la bougie, une rose en cornet. Cornet que je fabrique moi-même aussi. Je fais aussi donc des bouquets parfumés de fondant. On va retrouver, même si on est sur le thème floral, on va retrouver différents parfums et différentes couleurs. Je personnalise aussi, les gens me disent des fois je veux tel parfum avec telle couleur, donc je fais les associations à la demande. Et puis ensuite, je fais aussi sous forme de coffret naturellement. On peut faire des coffrets cadeaux ou des coffrets pour soi aussi, on peut se faire plaisir, on a le droit. Je fais aussi des suspensions et diffuseurs pour les voitures. En fait, tous les parfums qui peuvent sentir bon, que ce soit chez soi, dans chaque pièce, hein, pièce de vie plutôt en bougie, ça peut être une suspension parfumée pour mettre dans son dressing ou dans sa chambre. Un petit bouquet dans une petite pièce. Voilà, on peut vraiment l'adapter à chaque pièce de la maison.
0: Dans son atelier à Collégien, Virginie nous confectionne des objets parfumés imaginés avec beaucoup de créativité. Bougies, fondants, bouquets ou même suspensions parfumées. Le savoir-faire de l'artisan d'art est sublimé dans chaque création. Une expérience sensorielle qui s'offre ou se partage.

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0: Nouvelle tendance, les objets connectés.
1: Bonjour à tous, dans l'actualité des objets connectés, on parle de ce traceur, un traceur GPS ou un collier pour surveiller l'activité de votre animal. Si votre chat ou votre chien s'est déjà perdu, ou si vous craignez justement que cela arrive, vous aurez sûrement envie de vous sentir beaucoup plus confiant en plaçant un petit tracker GPS dans son collier. Le plus simple est sûrement d'opter pour un AirTag. Ce dernier pourra être glissé dans un collier spécialement conçu pour, si vous avez un chien, aucun problème pour l'harnacher. En revanche, si c'est votre chat que vous voulez équiper, il faudra alors l'habituer à porter un collier. Si vous voulez le plus simple et vous n'avez pas besoin de fonctions spécifiques autre que savoir où se trouve votre compagnon à quatre pattes, l'AirTag sera donc bel et bien suffisant. Vous pouvez l'associer à un collier spécial pour les chiens. Les conseils d'opter pour un modèle étanche qui protégera donc l'AirTag, même si votre chien décide de faire un petit bain. Si vous ne voulez pas racheter un nouveau collier, vous pouvez aussi opter pour un support à rajouter directement sur le collier. Vous voulez tout savoir en tout cas des agissements de votre animal de compagnie et surveiller donc ses statistiques de santé. Eh bien, optez alors pour un traceur GPS spécialisé. Invoxia par exemple est la marque tout indiquée pour cela. Le Minitel's Dog Tracker est l'idéal. Plus encombrant qu'un AirTag, il s'attache tout de même au collier de votre animal. L'appli dédiée vous fera compte rendu de ses activités. Combien de temps il a couru dans la journée, combien de temps il a dormi, mangé, la fréquence cardiaque et même respiratoire est aussi surveillée. Dans le cas d'un chat, vous verrez donc les zones qu'il parcourt et vous rendrez compte de la taille de son territoire. Vous pouvez d'ailleurs définir des limites de zone et l'application vous préviendra si l'animal en sort. En fonction de cette application, eh bien, la localisation avec lumière et même sonnerie a aussi été intégrée pour vous aider à repérer votre chien en promenade. La batterie de ce petit tracker tient 15 jours et 3 ans d'abonnement sont inclus directement dès votre achat. On se retrouve très vite pour vous parler d'autres objets connectés.

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3: Bonjour, docteur.

0: En juin dernier, les portes du restaurant immersif Wonderwood se sont officiellement ouvertes à Ceris. Située à proximité du centre commercial, cette forêt enchantée a déjà séduit des milliers de curieux. Une expérience immersive qui éveille tous nos sens. La directrice marketing du groupe Ephemera, Sixtine Cocro.
1: Alors j'ai envie de dire, on a l'impression de ne pas être à Val d'Europe, on a l'impression d'être transporté dans un autre monde dès qu'on franchit le rideau de notre restaurant. On se retrouve dans une espèce d'atmosphère et d'univers très apaisant finalement, où on va avoir du décor du plafond jusqu'au sol et jusque dans l'assiette, puisqu'on vient travailler vraiment chaque élément de l'expérience, que ce soit les éléments projetés, le décor avec effectivement ces très beaux troncs d'arbres qui sont faits par notre décoratrice et qui viennent agrémenter toute la salle, la vaisselle également dans laquelle sont présentés tous nos plats. Et donc on essaye vraiment de travailler l'expérience de manière 360 pour transporter le client sur chaque élément de son arrivée à son départ de notre restaurant. Mais l'idée, c'est vraiment de le faire voyager ailleurs. L'idée, c'est vraiment d'avoir une immersion qui va durer à peu près une heure et quart, pendant laquelle viennent se succéder différents tableaux avec des thématiques différentes, des univers aussi, enfin des palettes de couleurs un petit peu différentes. Donc là, on est vraiment dans l'univers des esprits de la forêt, qui est assez apaisant, avec des lumières bleutées. Mais on a aussi un autre tableau qui est plutôt au coucher du soleil, qui est un petit peu plus réaliste entre guillemets, avec les cerfs, les petits lapins et les oiseaux qui viennent se promener dans la forêt. Donc on essaye vraiment d'avoir une dynamique qui n'ennuie pas le client et qui vient changer un petit peu au cours du repas pour que son expérience évolue, avec également deux shows qui vont être un petit peu plus intenses, où la lumière va s'assombrir, la musique va être un petit peu plus dynamique, et là on va peut-être reposer un petit peu plus les couverts et regarder ce qui se passe autour de nous pendant une minute trente.
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Il y a la une, le cyclisme est un beau podium tricolore sur le Tour de Romandie. Hier, le Slovène Tadej Bodečkar a remporté la 5e et dernière étape entre Lucens et Leysin, signant sa 4e victoire d'étape de la semaine. Au classement général, le champion du monde s'impose devant l'Allemand à 1,35 secondes et le Français Lenny Martinez. Le grimpeur de 22 ans originaire de Cannes monte sur la 3e marche du podium à 2 minutes 44 secondes. Et du côté football, la Ligue 1, le LOSC a manqué son rendez-vous hier après-midi au stade Pierre Mauroy. Lille a été tenu en échec par le Havre, un but partout. Le score a été ouvert à la 29e seconde. Isa Soumaré a égalisé à la 33e. Les nordistes ratent l'occasion de monter sur le podium. Et en MotoGP, démonstration d'Alex Marquez hier à Jerez. L'Espagnol a remporté le Grand Prix d'Espagne devant l'Italien Marco Bezzecchi et son compatriote Fabio Di Giamantino. Marc Marquez a chuté dès le deuxième tour. Côté français, Johan Zarco prend une belle 7e place. Fabio Quartararo termine 14e. Et enfin, en athlétisme, place au championnat de France de marathon à Ambès. Mourad Hamdouni s'est imposé aux 2h13 minutes et 22 secondes. Chez les femmes, Anaïs Kemener décroche son 4e titre national en 2h37 minutes 35 secondes. À très vite pour l'Actu Sport.

0: Élu en mars dernier, Bouchra Fenzariski a fait ses premiers pas à la tête de Torigny-sur-Marne. Des premières semaines riches en découvertes. En avril dernier, le budget de la commune a longtemps été débattu en conseil municipal avant d'être voté.
1: Alors effectivement, il faut savoir que quand on arrive fin mars, on prend un train en marche, hein, et puis des fois un train à grande vitesse, surtout qu'on a un budget à voter très rapidement avant la fin du mois d'avril, ce qui nous oblige à se plonger très vite dans les dossiers, connaître l'état financier de la ville, les projets déjà en cours, les factures déjà en cours, et faire en finalement avec ce qu'on a. De très mauvaises surprise d'ailleurs, puisque le service financier nous a tout de suite alerté en disant qu'effectivement la ville était très fortement endettée, que nous avions des charges fixes qui étaient extrêmement importantes, notamment une dette à payer qui était très importante, des factures d'en cours puisque la ville a énormément investi ces deux dernières années sur 2024 et 2025, et cet investissement massif en très peu de temps nous conduit aujourd'hui à avoir une marge de manœuvre qui est quasi inexistante.
0: Malgré un budget important de 13 millions d'euros, la commune de Torigny-sur-Marne aura un budget d'investissement assez réduit en 2026.
1: On a 13 millions de budget. On doit travailler avec ces fameux 13 millions de budget. Pour vous donner une idée, dans la section investissement, donc la partie investissement qui nous permet justement d'investir, notamment dans les dépenses d'équipement, l'année dernière, la ligne était de 7 millions d'euros. C'était assez exceptionnel. Habituellement, la ville tourne avec 3 500 000 à l'année pour pouvoir subvenir aux besoins, on va dire, un peu courant. Pour vous donner une idée, le budget que nous avons fait voter hier pour 2026 ne sera que d'1,4 million. Donc 1,4 million comparé aux 7 millions de l'année dernière et aux 3,5 millions des années précédentes. Autant vous dire que quand je parle de marge de manœuvre affaiblie, elle est quasi inexistante. Il y a même une rue par exemple dans la ville qui a été commencée, hein, la moitié a été faite, il fallait terminer l'autre moitié et nous n'avons pas les moyens aujourd'hui de finir cette rue. Le seul moyen que nous aurions pour la finir, ça serait de vendre des biens qui appartiennent à la ville juste pour finir cette rue et faire en sorte que ses habitants ne soient pas constamment dans des travaux. Donc c'est une très mauvaise surprise. Nous savions qu'il n'y avait pas beaucoup d'argent et c'est pour ça d'ailleurs qu'on a établi un programme qui ne promettait aucun équipement supplémentaire. On le savait, on allait faire avec les moyens du bord. Mais je vous avoue que je ne savais pas qu'à ce point-là, on allait avoir du mal à finir l'année.
0: Élu en mars dernier, Bouchra Fenzariski fait déjà face à de premiers défis. En avril dernier, le budget de la commune de Torigny-sur-Marne a été voté avec seulement plus d'1 million d'euros d'investissement. Retrouvez plus d'informations sur notre site internet.

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La météo pour ce mardi 5 mai, le risque d'averse reste un rendez-vous sur une majorité des régions jusqu'en Méditerranée. Les températures pour ce mardi matin, 9 degrés en Bretagne, 10 en Normandie et sur les Hauts-de-France, 11 degrés pour ce mardi matin sur l'Île-de-France et le Centre-Val de Loire, 12 dans la vallée du Rhône et sur l'Occitanie, 13 degrés sur la Nouvelle-Aquitaine et en Alsace, 14 à 15 degrés le long de la Méditerranée et 16 degrés pour la Corse. Et pour ce mardi après-midi, il fera 14 degrés à Brest et Cherbourg, 15 à Lille, 16 degrés pour Paris, 17 à Bordeaux et Biarritz, 18 degrés pour Nice et Marseille, 19 à Perpignan, Strasbourg et Ajaccio et 20 degrés pour Montpellier.

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0: En avril dernier, la présidente de la région Île-de-France s'est déplacée aux quatre coins de la Seine-et-Marne pour soutenir les agriculteurs. 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Une meunerie familiale exploitée par la même famille depuis 5 générations. Une success story saluée par Valérie Pécresse.
1: Nous avons investi énormément dans l'investissement agricole et la diversification agricole et on va continuer. Et pourquoi on le fait ? Ce que je voulais aujourd'hui par cette journée de visite, c'était montrer tous les résultats qu'on a déjà. Ici, vous le voyez, dans cette ferme du Grand Moulin, eh bien, on a 22 salariés qui travaillent dans 2 boulangeries du pays de Coulommiers et ces 22 salariés sont approvisionnés par la farine de la ferme qui est moulue dans le moulin de la ferme. Tout ça, c'est des investissements qui ont été aidés par la région. C'est une success story de diversification. Et puis, pareil, nous étions tout à l'heure dans une autre ferme complètement de l'autre côté, dans le Val-Briard, et nous avons vu une diversification. Cette fois-ci, c'est la diversification de lait pour le brie vers la glace. Et donc, on va avoir une nouvelle étable et on va pouvoir avoir beaucoup plus de vaches et un outil de transformation pour faire des glaces à la ferme, là aussi, avec de la production locale. Et tout ça, ce qui est très chouette, c'est que ça permet aux nouvelles générations de s'installer. Parce que tout ce qu'on a vu durant la journée, eh bien, c'était des pères, des fils, des mères, des fils, des sœurs, des frères, qui finalement modernisent complètement le métier d'agriculteur et l'envisagent pour la suite, pour les nouvelles générations.
0: Depuis 10 ans, la région Île-de-France s'investit pour soutenir les exploitations agricoles dans leurs projets de modernisation et de diversification. La marque produit en Île-de-France compte aujourd'hui plus de 10 000 produits et 650 agriculteurs, entreprises ou adhérents.

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Bonsoir, bonsoir à tous. La tension est brutalement remontée d'un cran dans le détroit d'Ormuz, quelques heures après le lancement des États-Unis de l'opération Projet Freedom pour escorter les navires bloqués. L'armée israélienne affirme avoir intercepté en milieu de journée des bâtiments de guerre américains et leur avoir adressé un avertissement ferme et rapide. Le média semi-officiel Fars News évoque 2 missiles tirés sur une frégate américaine, ce que dément le Pentagone. Les Émirats arabes unis accusent dans la foulée l'Iran d'avoir tiré 2 drones sur un de leurs pétroliers. L'opération américaine mobilise plus de 100 aéronefs, des destroyers et 15 000 soldats. Téhéran prévient toute interférence américaine serait une violation du cessez-le-feu en vigueur depuis le 8 avril. Et du côté d'Erevan, en Arménie, Emmanuel Macron a appelé ce matin à une réouverture concertée entre l'Iran et les États-Unis du détroit, jugeant que le cadre de l'opération américaine n'est pas clair. Le chef d'État participe au 8e sommet de la communauté politique européenne qui réunit près de 50 dirigeants, dont Volodymyr Zelensky et Keir Starmer. Demain, mardi, se tiendra le premier sommet de l'Union européenne-Arménie, suivi d'un accord de partenariat stratégique entre Paris et Erevan. Et sur le plan politique français, Jean-Luc Mélenchon est officiellement candidat à l'élection présidentielle de 2027. Le fondateur de la France Insoumise, 74 ans, a confirmé dimanche soir sur TF1 sa 4e candidature. Mais la cote des Insoumis dégringole. Selon le baromètre Oxa pour Public Sénat publié ce matin, 72% des Français désapprouvent désormais Jean-Luc Mélenchon, qui deviendrait la personnalité politique la moins appréciée du pays. Et du côté de l'économie, le ministre Roland Lescure a reçu ce matin à Bercy les distributeurs de carburant. Le gazole se stabilise à 2,21 € le litre. L'essence sans plomb 95 baisse à 2,02 €. La DGCCRF renforce les contrôles dans la foulée. Total Energy confirme maintenir son plafond à 1,99 € pour l'essence et 2,25 € pour le diesel dans ses 3300 stations. Tant que durera la crise au Moyen-Orient, le groupe a vu son bénéfice net bondir de 51% au premier trimestre. Et puis l'inquiétude monte dans le bâtiment. La Confédération des artisans alerte sur 10 000 emplois menacés en 2026 dans le secteur en raison de la guerre du Moyen-Orient. 92% des artisans interrogés disent déjà subir directement le choc. L'organisation réclame une baisse de TVA à 5,5 € sur l'ensemble des travaux de rénovation. Et enfin, côté culture, place dans quelques heures au Molière. La 37e cérémonie se tient en direct des Folies Bergères à Paris à partir de 21h10. Présentée par Alex Vizorek sur France 2, la pièce Les Petites Filles Modernes de Joël Pomara part en tête avec 5 nominations. C'est la fin de cette édition. Passez une belle soirée.

0: Tous les ans, les Latignaciens se précipitent au Floréal. Ce samedi, les serres municipales de Lagny-sur-Marne ouvrent exceptionnellement leurs portes aux visiteurs. Animation ludique, vente de plantes et fermes pédagogiques. De 10h à 18h, le service des espaces verts nous prépare une expérience multisensorielle. Explication avec le maire, Jean-Paul Michel.
1: C'est une institution, hein, ça fait très très longtemps que chaque année on a ce samedi, notamment d'ouverture des serres municipales. C'est aussi un site. C'est un site qu'on a protégé il y a quelques années, protégé de toute velléité constructible. On veut garder ce poumon vert en plein cœur de la ville et ça a été réalisé avec une association de quartier. J'ai fait un petit coucou à M. Perrin d'ailleurs sur ce sujet. Nous avions donc travaillé à sanctuariser cet espace, mais c'est pas simplement pour ne pas le voir évoluer, c'est pour le voir vivre. Alors il vit au quotidien parce que c'est notamment la production de plantes, de fleurs pour la ville, pour les ronds-points et pour le décor de la ville. Et puis c'est aussi un lieu de savoir-faire et de pédagogie. De savoir-faire parce que ça maintient nos équipes, nos employés municipaux dans l'intérêt de la production, du savoir produire, du savoir choisir les bonnes plantes en fonction des évolutions climatiques, des endroits où on va les mettre. Et puis c'est aussi pédagogique. Il y a énormément d'écoles, de classes d'écoles de Lagny qui viennent et qui viennent échanger, qui viennent apprendre. Et ça, dans une ville dense comme Lagny, c'est une petite pépite.
0: Cette année, les Floréal reviennent pour une édition encore plus riche en découvertes, en collaboration avec de nombreux acteurs locaux.
1: Alors, cette petite pépite, on veut aussi la montrer à tout le monde, au maximum de personnes. C'est pour ça que cet événement est vraiment récurrent et aussi ouvre ses portes à différentes entreprises qui vont montrer aussi des savoir-faire, des créations artisanales, du local, qui va montrer également que on peut se fournir, on peut acheter. Quand je dis on, c'est les gens qui ont des balcons, c'est les gens qui ont des jardins, ils viennent ici se fournir et c'est pas un simple commerce, c'est aussi empli de conseils, soit de professionnels, soit d'agents de la ville qui vont les accompagner jusqu'à la plantation. Et en plus, c'est un événement extrêmement ludique pour les enfants, donc les familles viennent avec les enfants ou sans enfants, mais en tout cas, il y a aussi des attractions toujours qui plaisent aux enfants avec des animaux et d'autres présentations.
0: Ce samedi, les Floréal reviennent à Lagny-sur-Marne. De 10h à 18h, les serres municipales ouvrent exceptionnellement leurs portes aux plus curieux. Une découverte à faire en famille.
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0: La météo pour ce lundi 4 mai, un temps instable et menaçant pourrait se mettre en place pour cette nouvelle semaine. Le ciel hésitera entre éclaircies, averses et orages. Les températures pour ce lundi matin, toujours de la douceur à l'est, c'est un peu plus juste à l'ouest avec 10 degrés sur Brest, 11 degrés à Cherbourg, 12 à Paris et Lille, 13 degrés pour Strasbourg, 13 également pour Bordeaux, Biarritz et Toulouse, 14 à Nice et Marseille, 15 degrés pour Ajaccio et 16 à Perpignan. Et pour ce lundi après-midi, entre 15 et 22 degrés sur une moitié nord, 15 degrés pour la Bretagne, 16 en Normandie, 17 en région parisienne et en centre-Val de Loire, 18 degrés sur les Hauts-de-France, 22 degrés sur l'Alsace. Dans la moitié sud, entre 18 et 21 degrés, il fera 18 sur la Nouvelle-Aquitaine et l'Occitanie, 20 degrés en Corse, entre 19 et 21 le long de la Méditerranée, 21 dans la vallée du Rhône.
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0: C'est un événement absolument incontournable en Seine-et-Marne. Ce samedi couvrait célèbre la 11e édition des Bucoliques. Entre les animations surprenantes, le marché des producteurs locaux et les ateliers ludiques, c'est un programme assez chargé qui attend des milliers de visiteurs. Le maire, Thierry Séry.
1: Tous les ans, on a de plus en plus de visiteurs. C'est une manifestation qui s'est installée sur le territoire. On est très contents. On nous promet un soleil magnifique, en plus pour le 9 mai. Donc on va suivre la météo de près. Donc j'espère qu'on aura un nombre plus important de visiteurs encore cette année. On est dans la continuité de cette manifestation, avec beaucoup d'éléments toute la journée qui vont s'enchaîner les uns derrière les autres, et quelques surprises aussi. Cette année, on a plus de 6000 pieds qui sont à la vente. On a 126 variétés, dont 33 nouvelles que je laisserai découvrir, un peu exotiques. Donc je pense que oui, on a un panachage de pieds de tomates assez extraordinaire. Je ne sais pas si à d'autres endroits on en trouve autant. Ça fait partie de la démarche qu'on fait tous les ans. Il y a une démarche participative de nos écoles qui plantent les pieds, les graines pour créer les pieds de tomates de demain. Et une partie des recettes va à la caisse des écoles.
0: Entre les bulles sur l'eau, les compositions florales ou même les spectacles, cette année, les bucoliques mettent à l'honneur les serres et jardins.
1: On les retrouve à travers les spectacles, à travers les exposants. Il faut trouver des thématiques qui soient intéressantes. Et aujourd'hui, le travail de serre, on a une serre froide sur couvret. On a l'ambition de mettre en place demain une serre chaude. Donc on travaille sur le fond. Pas des temps forts toute la journée. L'ouverture à 10h qui est un moment fort. Des ateliers qui s'appellent Danse avec les insectes, qui à partir de 7 ans, où on a des créneaux qui sont de 10h, 13h30, 15h et 16h30. Les deux premiers créneaux sont sur inscription. C'est important. On va vite être rempli au rythme où ça se passe. On a un spectacle pour les moins de 4 ans qui s'appelle Au jardin de Papa Géna, qui est un oiseau qui découvre un jardin, donc qui est très ludique pour les enfants. Et on a un autre spectacle qui commence pour les enfants un peu plus âgés, à partir de 3 ans. On commence à être âgé à partir de 3 ans, et qui s'appelle Le secret de Mamie, qui est un enfant qui est plutôt branché réseaux sociaux et qui va chez ses grands-parents et qui découvre le jardin. On a une visite botanique pour le CAUE 77 qui est à 14h30, qui est déjà complète. Et on a un atelier de découverte de la sophrologie qui est sur inscription aussi. Il y a deux ateliers, un à 10h, un à 11h. Donc n'oubliez pas de vous inscrire, c'est important.
0: L'année dernière, les bucoliques de Couvray ont attiré des milliers et des milliers de visiteurs. Ce samedi, la municipalité célèbre sa 11e édition. Alors rendez-vous au parc du château pour vivre une journée inoubliable.